0: Ah, ça y est, bien. Va bouger la fille. 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
2: Le temps qu'il accapare les ondes, j'avais fini par croire que ce gars était immortel comme un genre d'organe officiel, et qu'on était tous condamnés toute notre vie à l'écouter, un peu comme en Corée du Nord, sauf qu'aujourd'hui Johnny est mort. 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

ne va pas fort aujourd'hui. 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Le ton commençait à monter, mais faute de siège à casser, le public s'en prit à lui-même en vociférant « Que je t'aime !» Même morte la vivante idole soufflait l'esprit du rock'n'roll.

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pas fort ce jour-ci. Heureusement qu'on s'est repris. 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C'était la faute à la

0: Ah, tu as fait les castings de la Star Academy. Ah, tu as participé à l'île de la Tentation. Tu as acheté le single de Loana. Et son livre. Ah, hein? Alors prends ça. Tu as voté pour... Tu as voté pour qui?
1: Vincent McDo.
0: Qui encore?
1: Jean-Pascal.
0: Si tu veux un autre coup de fouet, tape 1.
1: Je peux taper.
0: Tu as péché, mon fils.

Je ne veux plus considérer mon action que comme la mienne et non celle d'un parti où déjà diverses compromissions s'accumulent pour mieux se compromettre ensemble. Je me propose donc seul à la critique comme à l'éloge, sans parti, et pour voir plus loin, sans pays, sans frontières et sans notion de nationalité. Si je dois déclarer la guerre, c'est à la guerre, au nationalisme, à la division et au travail sans joie. Mon autocritique m'amène à vous dire ceci. J'ai touché au jeu politique et mes mains se sont salies. Mais une nouvelle vision vient de m'être donnée qui m'éclaire sur la route à suivre. Possible à repousser. Ainsi, le travail ne sera plus le but de la vie de l'homme que je vous propose de créer, mais bien plutôt l'accomplissement, l'épanouissement de chaque être ou chose qui voit le jour. L'homme libre, libéré, commencera par la suppression de l'homme esclave, de l'homme machine et de la bureaucratie. Supprimer l'impôt, les frontières, les monnaies, mettre à la disposition de tous et sans condition aucune tous les progrès, si l'on peut dire, que la technique peut apporter, me semble le premier devoir à remplir, non par un homme ou un parti, mais par l'ensemble de tous ceux qui voudront bien se convaincre à travers le monde que sans la libération de chaque individu, il n'y aura, pas plus qu'il n'y a jamais eu, de libération non pas seulement des masses, mais massive de l'homme.

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1: À 4 heures en temps universel, 7 heures au Caire. Le journal de Gaëtan Plenet. Bonjour Gaëtan.
2: Bonjour Pierre, bonjour à tous.
1: Xi Jinping est en Égypte et ce n'était pas arrivé depuis 10 ans.
2: Et le sujet est tout trouvé, la guerre en Iran et le rôle que pourraient jouer les deux pays dans un Moyen-Orient reconfiguré. En attendant, l'Iran et les États-Unis se frappent à nouveau. Il y aurait eu au moins 11 morts cette nuit dans la République islamique qui a répliqué en visant cette fois des cibles américaines dans la région. Dans ce journal également, Joshua Wong qui attend sa peine. Le militant hongkongais pro-démocratie est jugé pour atteinte à la sécurité nationale, une accusation que rejette Amnesty International, même si lui vient de plaider coupable. On va parler aussi de ces nouvelles sanctions allemandes contre la Russie, accusée par Berlin d'être à l'origine d'un drone explosif découvert il y a quelques semaines à l'aéroport de Leipzig. De la rentrée scolaire en République démocratique du Congo, c'était hier, avec de fortes disparités selon les régions. Et puis de Patrick Bruel qui annule sa tournée, c'est ce que réclamaient d'ailleurs de nombreux élus, alors que le chanteur français est visé par plus de 30 plaintes pour viol, tentative de viol et agression sexuelle. Les présidents chinois et égyptiens côte à côte sur d'immenses panneaux disséminés à travers le Caire. Un avant-goût avant une rencontre aujourd'hui en bonne et due forme, tout ce qu'il y a de plus réel cette fois, car Xi Jinping est bel et bien en Égypte. Il est arrivé hier soir, c'est sa première visite là-bas depuis 10 ans. Il va rester 2 jours et s'entretenir avec son homologue Abdel Fattah al-Sissi, l'occasion de signer des accords économiques sur l'intelligence artificielle, les transports ou encore l'énergie, mais l'occasion aussi et peut-être surtout de parler de la guerre en Iran et de ses conséquences, car la Chine comme l'Égypte sont concernées par les menaces américaines de sanctions contre les partenaires commerciaux qui continueraient de faire des affaires avec Téhéran. Franck Alexandre, avec ce déplacement de Xi Jinping, la Chine veut peser sur la reconfiguration des forces au Moyen-Orient.
3: Jusque-là, allié privilégié des pays de la région, Washington est désormais fragilisé par son affrontement avec l'Iran. La visite du président chinois au Caire intervient donc alors que le Moyen-Orient est en pleine reconfiguration, car deux axes concurrents émergent, souligne le diplomate Zhang Lignesti, directeur de l'Institut des relations internationales et stratégiques.
4: Un axe Turquie-Pakistan-Arabie Saoudite, cet axe-là, ils ont signé un pacte de défense et donc ça devient, j'allais dire, une planche de secours, mais beaucoup plus que ça, pour des pays qui se sentent délaissés par les États-Unis dans la protection vis-à-vis de l'Iran. Il y a un deuxième axe qui commence à apparaître, qui est l'axe Bahreïn, Émirats Arabes Unis et Israël, parce qu'en fait, c'est le camp qui est capable de fournir protection, armement, formation, missiles, etc. Dans ce contexte, la visite de Xi Jinping va prendre une tournure un peu particulière parce que visiblement les Chinois n'ont pas intérêt à ce que l'Égypte rejoigne le camp qui est encore de très près patronné par les Américains.
3: Cette question, note le diplomate, sera nécessairement à l'ordre du jour des entretiens bilatéraux sino-égyptiens.
2: Et l'Iran était aussi à l'ordre du jour du sommet de l'Organisation de coopération de Shanghai, l'OCS, qui s'est refermé hier au Kyrgyzstan. D'ailleurs, le président iranien Massoud Pezeshkian avait fait le déplacement. Pour lui, un retour à une politique américaine de pression et de menace risque de faire dérailler la voie diplomatique. Depuis dimanche soir et après un mois de relative accalmie, les deux pays ont repris leur frappe mutuelle. Les Américains affirment avoir visé cette nuit des cibles des gardiens de la Révolution, notamment des systèmes de radar et des installations maritimes. 11 personnes tuées selon l'agence de presse iranienne IRNA, 4 dont un enfant aurait péri après une frappe sur un mariage dans le sud du pays. Téhéran a répliqué en s'en prenant cette fois à des cibles américaines dans la région, en Jordanie, en Irak ou encore au Koweït. Téhéran qui lundi avait affirmé qu'un navire pétrolier avait heurté une mine en tentant de forcer le passage dans le détroit d'Hormuz. Faux, avait répondu l'armée américaine. Grégory Genevrier, le minage du détroit d'Hormuz par les Iraniens est depuis le début de la guerre, un véritable levier de pression sur le commerce international et il n'échappe pas à la désinformation sur les réseaux sociaux.
5: Oui, dernier exemple en date avec cette vidéo montrant une explosion sous-marine provoquer une immense colonne de vapeur d'eau en forme de champignon. Le compte à l'origine de ce clip affirme en arabe que l'Iran a fait exploser une de ses mines marines dans le détroit d'Hormuz pour effrayer l'Amérique. Vérification faite, ces images n'ont rien à voir avec les tensions en cours au Moyen-Orient. Elles documentent un essai nucléaire américain dans le Pacifique en mai 1958. Dans les faits, l'explosion d'une mine navale est beaucoup moins impressionnante. Ces engins comportent la plupart du temps quelques centaines de kilos d'explosifs. Une telle charge ne génère pas une colonne d'eau de plusieurs centaines de mètres. Axe important de la stratégie militaire de Téhéran, le minage du détroit d'Ormuz est au cœur de la propagande pro-iranienne. La bataille navale se joue donc aussi en ligne sur les réseaux sociaux.
2: Et ce sujet est à retrouver en images sur notre site internet dans la rubrique Info Vérif. Et puis le Pérou annonce ce matin rompre ses relations diplomatiques avec l'Iran, parlant d'une détérioration de la démocratie dans le pays, accusé de pratiquer, je cite, l'escalade des conflits au Moyen-Orient. Décision de la nouvelle présidente péruvienne de droite, Keiko Fujimori, réputée proche des positions de Donald Trump. C'était attendu. À Hong Kong, le militant pro-démocratie Joshua Wong plaide coupable de collusion avec des puissances étrangères, des faits pour lesquels il a été inculpé l'an dernier. Son procès est en cours, on devrait bientôt connaître la peine. Il encourt la perpétuité, lui qui est déjà derrière les barreaux, condamné à près de 5 ans de prison, cette fois pour subversion. Il pourrait donc rester indéfiniment derrière les barreaux pour avoir conspiré avec des institutions étrangères et porté atteinte à la sécurité nationale. Accusation que rejette Sarah Brooks, directrice Chine pour Amnesty International.
6: Joshua, ainsi que de nombreux autres militants pro-démocratie et d'autres personnes à Hong Kong, font l'objet de graves accusations uniquement pour avoir fait usage pacifiquement de leur liberté fondamentale. Et je parle là de liberté garantie par le droit international, mais aussi en théorie par les propres lois de Hong Kong. L'année dernière, nous avons effectué une étude sur toutes les personnes inculpées, poursuivies et finalement condamnées en vertu de la loi sur la sécurité nationale, et nous avons constaté que plus de 85% des affaires concernaient simplement des actes qui ne pouvaient en aucun cas être considérés comme violents ou comme des menaces pour la sécurité. Il s'agissait simplement d'exercer sa liberté d'expression ou de rassemblement pacifique, des pratiques qui, jusqu'en 2019, étaient devenues une tradition chère aux habitants des rues de Hong Kong.
2: Des propos recueillis par Nicolas Roca. Les jours sûrs dans le ciel russe sont révolus, dit Volodymyr Zelensky. Si le président ukrainien se défend de vouloir attaquer directement des avions civils, il prévient que l'espace aérien russe devient dangereux car infesté de drones ukrainiens. Et ce sera le cas, dit-il, tant que la guerre continuera. C'est du terrorisme d'État, réagit Vladimir Poutine. Le président russe qui dénonce aussi une nouvelle erreur après les sanctions prises contre son pays par l'Allemagne, où deux représentations russes vont être fermées. La pression contre la flotte fantôme de Moscou sera elle renforcée. Tout ça alors que Berlin accuse le Kremlin d'avoir envoyé un drone chargé d'explosifs à l'aéroport de Leipzig. C'était début août. Pas d'explosion, mais c'était bien le but. Et ça porte le sceau de la Russie, selon les autorités allemandes, qui sévissent plus que d'habitude. Et le contexte électoral n'y est peut-être pas pour rien, Pascal Thibault.
7: Une petite tasse a beaucoup fait parler d'elle ces jours-ci en Sachsen-Anhalt, où dimanche prochain, le parti d'extrême droite AfD pourrait arriver au pouvoir. Un journaliste a découvert dans le bureau de Hans-Thomas Tilschneider, l'idéologue du parti dans la région, une tasse de l'armée russe. L'homme politique s'est rendu à Moscou en septembre 2022, après l'invasion de l'Ukraine. Il assistait l'an dernier à une cérémonie à l'ambassade russe à Berlin pour l'anniversaire de Vladimir Poutine. La proximité d'un certain nombre de dirigeants de l'AFD avec la Russie est connue. Ce parti rejette le soutien de Berlin à l'Ukraine et plaide pour de nouvelles livraisons de gaz russe. Un point de vue que beaucoup dans la partie est de l'Allemagne, comme en Sachsen-Anhalt où l'on vote dimanche, partagent. Les décisions prises hier par le gouvernement vont-elles nuire à la russophile AFD, qui n'a pas réagi, ou au contraire conforter les électeurs du parti qui dénoncent la politique de Berlin hostile à la Russie? L'autre parti également sur cette ligne, le BSW, a lui réagi hier. La fondatrice du mouvement, Sarah Wagenknecht, a dénoncé une escalade du gouvernement allemand qui pourrait déboucher, d'après elle, sur une guerre avec la Russie. Pascal Thibault, Berlin RFI.
2: En tout cas, la France dit soutenir l'adoption de ces nouvelles sanctions. L'Union européenne, elle, se dit pleinement aux côtés de l'Allemagne, tandis que l'OTAN promet de continuer à défendre tous les alliés contre toute menace. C'est l'aboutissement de 2 années d'âpres négociations et de 8 missions du FMI à Dakar. Le Sénégal et le Fonds monétaire international se mettent d'accord sur un nouveau programme de financement. 2,2 milliards de dollars étalés sur 36 mois. Ce ne sera pas de refus pour le Sénégal, qui étouffe sous le poids du du remboursement de sa dette, une dette en partie cachée par l'administration précédente. En contrepartie, le président Bassirou Diomaye Faye et son administration devraient, je cite, « traiter la dette du pays auprès de ses créanciers étrangers ». Ça reste une excellente nouvelle, selon le représentant du FMI au Sénégal, Madji Debiche. Il sera l'invité de la rédaction africaine ce matin. Un entretien à écouter avant le journal de 5h30, heure de Dakar. C'était le grand jour hier en République démocratique du Congo, la rentrée pour près de 31 millions d'élèves, mais pas la même rentrée pour tous, car si ça s'est fait sans problème dans certaines régions, dans d'autres c'était plus compliqué, à cause de l'insécurité dans l'Est, de l'épidémie d'Ebola et puis la grève des enseignants aussi. Il y avait également les difficultés économiques pour de nombreuses familles. Tout ça, ça donne une reprise des cours très contrastée, Passion Legaudi.
8: Premier constat, les écoles ont généralement ouvert, mais les élèves ne sont pas partout au rendez-vous. À Kinshasa, les rues sont restées relativement calmes. À Bukavu, chef-lieu du Sud Kivu, les écoles privées ont repris, tandis que certains établissements publics observaient encore la situation. Les contrastes sont surtout visibles au Nord Kivu. À Kiwanja, dans les territoires des Rutshuru, les inscriptions se poursuivent et plusieurs familles peinent à acheter uniformes et fournitures. À Walikale Centre, chef-lieu du territoire des Walikale, les enseignants étaient présents dès 7h30. Les cours ont également commencé à Kichanga dans les territoires des Masisi. Dans certaines zones, la rentrée s'y déroule aussi sous surveillance en raison d'Ebola. Même vigilance à Bunia, chef-lieu de l'Ituri, avec lavage de mains et contrôle des températures. Une organisation réunissant 21 communautés de la province demandait pourtant un report jusqu'en octobre. La principale rupture est observée à Beni, chef-lieu provisoire du Nord Kivu. Certains enseignants du secteur public ont boycotté la reprise en évoquant notamment Ebola et les rares élèves présents ont été renvoyés chez eux. Le gouvernement prévoit le maintien des cours en présentiel ou le recours à l'enseignement à distance selon les niveaux des risques sanitaires.
2: Précision de Passion Legaudi. En France, le chanteur Patrick Bruel annule sa tournée qui devait démarrer dans un mois tout juste. La pression était trop forte, lui qui est mis en examen dans 4 dossiers, notamment pour viol et tentative de viol, visé par plusieurs dizaines d'autres plaintes pour des faits similaires. Cette tournée était devenue l'incarnation d'un débat qui la dépasse, selon le chanteur. Depuis des mois, maires, artistes et responsables politiques réclamaient cette annulation. C'est donc fait, Léa Boutin-Rivière, et ça va coûter cher à Patrick Bruel.
9: Et pour cause, en l'absence de cas de force majeure, comme une décision préfectorale, l'hospitalisation de l'artiste, voire sa mort, c'est celui qui déclenche l'annulation qui paie la facture. C'est d'ailleurs la raison pour laquelle les maires des villes dans lesquelles devait passer la tournée n'ont pas pris eux-mêmes cette décision. Car annuler une date d'un artiste de cette envergure, cela coûte très cher. Pour un concert dans une salle de 8000 places, comme à Chartres ou Orléans par exemple, le remboursement des spectateurs représente déjà, à lui seul, entre 310 000 et 550 000 euros. Un coût auquel il faut encore rajouter les frais déjà engagés pour l'organisation de la tournée, ainsi que les pertes pour tous les acteurs de la chaîne, producteurs locaux, salles de spectacle ou encore prestataires techniques, voire des frais supplémentaires en fonction des clauses d'annulation présentes dans les contrats d'assurance. Le coût ne sera pas supporté par l'artiste lui-même, mais par sa propre société de production en charge de cette tournée, société qui pourrait désormais risquer la faillite. Pour un événement de cette ampleur, l'addition risque de se chiffrer à plusieurs dizaines de millions d'euros.
2: Et dans la foulée, le collectif féministe Nous Toutes a salué l'annulation d'une tournée jugée indécente et qualifiée d'insulte envers les victimes. Nous Toutes qui se félicite également que les mobilisations permettent de déprogrammer de tels agresseurs. Pour rappel, Patrick Bruel n'a pas encore été jugé et conteste de son côté l'ensemble des faits qui lui sont reprochés. 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
10: Gaëtan Plenet.
2: Avant le retour de l'actualité africaine, on est à Londres pour parler tapisserie. Mais pas n'importe laquelle, celle de Bayeux, prêtée au British Museum par la France. L'exposition n'est pas encore ouverte au public, mais l'engouement, vous le verrez, est déjà immense. Le réalisateur Julien Gaspard Oliveri sera notre invité culture ce matin. Il signe La Frappe, ça sort aujourd'hui en France. Le sujet est lourd, la relation entre deux enfants et leur père sur fond d'inceste. Et puis on va parler de DMLA, première cause de malvoyance chez les personnes âgées. Ce sera dans notre conseil santé du jour. Ah mais d'abord, on part en Ukraine, où le manque de main-d'œuvre pèse lourd sur l'économie. La loi martiale, la mobilisation des hommes, mais aussi l'émigration massive, tout ça, ça fait mal à plusieurs secteurs essentiels qui ont besoin de bras. C'est le cas pour les transports, la logistique, les mines ou encore le bâtiment. Bref, tout ce qui devait être utile en fait pour la reconstruction du pays. Alors pour combler ces pénuries, ces secteurs s'organisent pour recruter de nouveaux profils, des femmes, mais aussi des vétérans. À Kiev, Luc Alazo nous emmène à un stage de formation formation au permis poids lourd, un petit peu particulier.
11: On embarque aux côtés de Nathalie, 50 ans, dans la cabine d'un imposant camion sur une piste d'examen du permis de conduire en périphérie de Kiev. L'instructeur Volodymyr s'assure que les ceintures sont correctement attachées et c'est parti, Nathalie allume le moteur.
12: Le plus difficile, c'était de passer les vitesses parce que sur ces gros camions, la boîte est assez dure. Et puis, il y a le gabarit. Au début, on ne se rend pas compte de la taille du camion. Le nôtre mesure 9 mètres de long et plus de 3 mètres de large. On ne sait pas encore comment négocier les virages. Ce sont de très gros véhicules. Il faut donc être particulièrement attentif.
11: Pendant 15 jours, avec 4 autres femmes, Nathalie, gardienne d'immeuble dans la ville de Jytomyr, se forme à la conduite de poids lourds dans le cadre d'un programme soutenu par la Suède. Sur le parking, Alona attend son tour. Un large chapeau de paille protège son visage du soleil de plomb. Chassée de Sloviansk par la guerre dans l'est de l'Ukraine, elle vit désormais dans une zone rurale de la région de Kiev. Elle a rejoint cette formation un peu par curiosité, mais surtout pour se sentir utile à son pays.
13: Dans notre village, beaucoup d'hommes sont partis à la guerre. Les camions restent donc immobilisés. Il y a énormément d'agriculteurs chez nous et ils nous disent « Les filles, allez-y, lancez-vous, il n'y a plus personne pour prendre le volant et il y a beaucoup de travail. »
11: Selon un rapport de la Banque mondiale publié en décembre 2025, faute de conducteurs, un tiers des camions ukrainiens seraient aujourd'hui à l'arrêt. Le secteur aurait besoin de 30 000 nouveaux chauffeurs pour retrouver son niveau d'activité d'avant-guerre. C'est ce qu'explique Anastasia, coordinatrice de la formation.
14: L'économie ukrainienne a besoin de main-d'œuvre pour continuer à fonctionner. Or, les ressources sont limitées. La plupart des chauffeurs expérimentés sont mobilisés au front. Cela ouvre de réelles perspectives aux femmes. Il faut désormais que les employeurs soient davantage prêts à leur faire confiance.
11: Sur les 1000 femmes passées par cette formation depuis 2 ans, plus d'un tiers sillonnent désormais les routes d'Ukraine au volant de leurs poids lourds. Une formation pensée pour répondre à la pénurie de chauffeurs provoquée par la guerre. Luc Elazo, Kiev, RFI.
2: Un reportage à retrouver plus longuement sur le site de RFI, rubrique podcast Accent d'Europe. Emmanuel Macron attendu à Londres aujourd'hui et demain. Le président français rencontrera notamment le nouveau Premier ministre britannique Andy Burnham. Et ce soir, il doit inaugurer, aux côtés du roi Charles III et de la reine Camilla, l'exposition sur la tapisserie de Bayeux au British Museum. Bonjour Emeline Vin.
15: Bonjour, bonjour à tous.
2: Correspondante de RFI à Londres, inauguration Emeline ce soir, donc, et une ouverture au grand public le 10 septembre. C'est vraiment l'événement culturel de l'année hein, au Royaume-Uni, on va y venir, mais d'abord... Qu'est-ce que ça représente, cette tapisserie ?
15: La tapisserie de Bayeux, c'est un immense bandeau de tissu, quasiment 70 mètres de long, brodé au XIe siècle, il y a près de 1000 ans. Elle décrit un moment charnière de l'histoire anglaise, la bataille d'Hastings, qui marque la conquête de ce côté-ci de la Manche par Guillaume de Normandie. Alors plus précisément, c'est une succession de scènes très détaillées des luttes de pouvoir. À l'époque, l'Angleterre est constituée de dizaines de petits royaumes, plus ou moins alliés les uns avec ou contre les autres. La bataille d'Hastings, en 1066, permet de réunifier tous ces territoires au sein de l'Angleterre, quasi telle qu'on la connaît aujourd'hui. En bref, la tapisserie de Bayeux, c'est la description de la date fondatrice de l'Angleterre. D'ordinaire, ce chef-d'œuvre, comme le nom l'indique, est exposé à Bayeux, en Normandie, dans l'ouest de la France, aux grandes dames des Anglais, qui considèrent qu'il leur appartient et qu'il a toute sa place sur le sol anglais, entre autres au British Museum.
2: Ah ben ça tombe bien, il va l'avoir et c'est vraiment pour ce musée un coup gagnant.
15: Oui, des concerts des plus grandes stars. À l'ouverture de la billetterie en juin, certains ont patienté pendant des heures pour accéder à la vente des tickets jusqu'à 9 heures. 100 000 billets vendus en 24 heures autour de 35 euros chacun et plus aucune disponibilité aujourd'hui jusqu'au 31 décembre. Alors la prochaine salve de disponibilité, elle ouvrira en octobre pour des visites en début d'année prochaine et le musée s'attend à une demande tout aussi importante. Pour vous dire, les entrées sont si recherchées que certains hôtels de luxe proposent même des packages, suites royales et visites de l'exposition. Comptez quand même 1 000 euros la nuit. Hein. D'ici à juillet prochain, on attend plus de 7 millions de visiteurs pour la tapisserie au British Museum.
2: Gros engouement qui va même au-delà des murs du musée.
15: Oui, par exemple, la BBC, le diffuseur national public, a même prévu une journée de programmation spéciale pour marquer l'ouverture de l'exposition. Journée dédiée à l'histoire de la tapisserie, à des documentaires sur la conquête normande de l'Angleterre. Alors ailleurs, dans la plupart des librairies par exemple, des livres pour enfants ont fait leur apparition en partenariat avec le British Museum pour apprendre aux petits ce pan de l'histoire anglaise. Et bien sûr, le comté d'Hastings, à l'est de l'Angleterre, le lieu de la fameuse bataille, vient de lancer une nouvelle campagne de publicité en espérant attirer les touristes dans la petite ville côtière qui a servi de théâtre finalement à l'histoire.
2: Merci Emeline Vain, correspondante de RFI à Londres. Ça sort aujourd'hui en France, La Frappe du réalisateur Julien Gaspard Oliveri. C'est son premier long métrage et il s'attaque à un sujet lourd, se reconstruire quand, enfant, on a été agressé sexuellement par son père. On suit dans ce film l'histoire d'Enzo et de sa sœur, Carla. Ils ont 20 ans et leur père sort de prison, réapparaît dans leur vie. Et Julien Gaspard Oliveri est notre invité culture ce matin. Il en parle avec Sophie Torlotin.
16: Bonjour Julien Gaspard Oliveri.
17: Bonjour.
16: La Frappe est votre premier long métrage. Souvent un premier long métrage, il y a une part de soi que met le réalisateur. Est-ce que c'est votre cas ?
17: Forcément. Je suis forcément lié au sujet du film. Et après, j'ai absolument tenu à aller plus loin que ça parce que je me suis beaucoup documenté sur le film, sur le sujet, parce que j'avais envie d'essayer de comprendre qu'est-ce qui était vraiment significatif dans nos façons de traverser ces étapes-là en grandissant. Et sur l'après, les conséquences de l'après.
16: Là, vous parlez de l'inceste.
17: Oui, c'est ça. Alors, je dirais pas que c'est un film sur l'inceste, par exemple, mais je dirais que c'est plutôt un film sur les conséquences, sur le silence. Et en me documentant, j'ai commencé à me dire, mais ce qui est très important, c'est d'essayer de raconter comment ça se fait qu'on ne puisse pas arriver à ne plus aimer ses parents. C'est ça que le film cherche à raconter, même quand ils nous ont détruits. Comment ça se fait qu'on ne puisse pas s'en séparer, en tout cas dans la figure du personnage d'Enzo. Qu'est-ce qu'il ramène tout le temps à ce père? Alors, il y a plein de choses. Il y a aussi le fait de se protéger par ce père de ce qu'il a vécu, de ne pas le désigner comme un bourreau. Donc ça veut dire aussi, s'il est sur la photo, le père, c'est que tout va bien.
18: C'est notre père qui a... On est une famille.
19: Casse-toi.
20: Casse-toi !
16: Il y a Enzo, le personnage principal, mais sa sœur Carla joue évidemment aussi un grand rôle. En fait, chacun des deux représente une attitude possible, des conséquences de l'inceste.
17: Ouais, ils font un parcours presque croisé, parce qu'en fait, lui, il veut absolument cette famille à tout prix, il veut la reconvoquer. Et puis, elle, c'est presque l'antagoniste. Elle peut tellement pas concevoir que son frère puisse revenir vers son père après ces faits, qu'elle est dans une violence accrue, quoi. Mais qui est au niveau de son amour pour son frère, parce que c'est quand même un film sur l'amour fraternel. Et ça, pour moi, c'est un des endroits les plus importants. C'est des liens qui me bouleversent, moi. Les liens frères et sœurs, c'est lié à mon histoire aussi. Mais
16: vous avez une sœur ?
17: Oui, bien sûr. Et pour moi, c'est un des amours les plus puissants que je connaisse. C'est un tel monde, en fait, l'enfance en commun. Quel que soit ce qu'on ait vécu, c'est tellement un monde de l'imaginaire. Tout est vécu en même temps, presque. Dans un inconscient, quoi. Donc, je trouve ça très beau. Et puis, oui, j'ai envie de faire un film d'amour, même si c'est compliqué à entendre, dans le sens où je crois que, oui, la notion d'amour, elle est très présente, sinon il n'y a pas la blessure. Et on est blessé parce qu'en fait, on est atteint par les gens qu'on aime.
16: Ce père, effectivement, apparaît éminemment sympathique. Et vous avez choisi Julien Gaspard Oliveri et l'acteur Bastien Bouillon, oui. Pour cela, notamment pour ce qu'il dégage aussi.
17: J'ai choisi Bastien d'abord parce que c'est quelqu'un que je connais depuis très longtemps et qui me fascine. Depuis toujours. Quand on avait 24 ans, 23 ans, j'avais un attrait pour son mystère, mais aussi son côté non-acteur. J'entends beaucoup Bastien Bouillon est un chouchou, quoi, un peu dans le cinéma français. C'est vrai, il est très aimé, quoi.
16: Et puis on le voit, on l'a beaucoup vu en plus ces derniers temps dans les grands films.
17: Oui, mais je crois que c'est normal. Il est tellement attrayant. Il est dans la séduction, mais ça le dépasse beaucoup plus qu'il ne l'est, quoi.
16: Vous connaissez depuis longtemps parce que vous avez commencé comme acteur, c'est ça ?
17: Oui, complètement. Ouais, on s'est connus au conservatoire. Et je l'avais engagé sur une première mise en scène que j'avais fait au conservatoire, dans un petit rôle parce qu'il venait d'arriver. J'ai toujours rêvé, en tout cas, de faire un film avec Bastien. Après, ce sont des films que j'ai abandonnés, que je n'ai pas fait. Mais on avait un rendez-vous, de toutes les façons. C'était évident.
16: Merci beaucoup, Julien Gaspard Oliveri.
2: Le réalisateur de La Frappe qui sort donc aujourd'hui en France, il répondait à Sophie Torlotin.
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2: Et quatre lettres ce matin, DMLA, la principale cause de malvoyance chez les personnes âgées. Caroline Paré en parle avec son invité.
19: Professeur Alexandra Miret, bonjour.
21: Bonjour.
19: Vous êtes ophtalmologiste et spécialiste en rétine médicale au sein du service universitaire d'ophtalmologie de l'hôpital de Créteil en région parisienne. Quels sont les principaux facteurs de risque quand on parle de la DMLA, dégénérescence maculaire liée à l'âge ?
21: Alors, la dégénérescence maculaire liée à l'âge est liée à plusieurs facteurs de risque. Premièrement, comme le nom le dit, c'est l'âge. Donc, plus notre rétine vieillit, comme tous les autres tissus du corps, plus on a un risque de développement des formes graves de la DMLA. Deuxièmement, il y a des facteurs génétiques. Il y a certains gènes qui sont liés à l'apparition de la DMLA, mais également des facteurs environnementaux. Et le plus important, je pense, c'est le tabagisme qui augmente le risque de DMLA de 2 à 4 fois dans les études qui ont été faites. Après, il y a beaucoup de choses qui peuvent jouer sur l'apparition de la DMLA, comme par exemple la diète. Il y a certains légumes ou les poissons gras qui contiennent certains éléments et vitamines qui sont très importants pour la rétine. Donc, ils vont nous protéger contre la DMLA.
19: Alors, une maladie qui va empêcher de bien voir de plus en plus cette dégradation de la vision, mais pour autant pas de la cécité, perdre la vision centrale, c'est bien ça?
21: Tout à fait. Donc, la DMLA touche le centre de la rétine. La macula, c'est la zone où on a la plus haute définition, ce qui nous aide pour lire, pour reconnaître des visages, pour coudre, pour faire tout ce qui nécessite une vision très fine. Par contre, la vision périphérique reste conservée dans la DMLA.
19: Merci professeur Miret. Aujourd'hui, dans l'émission, on va parler du surpoids, de l'obésité chez l'enfant, tendance mondiale à la hausse. Alors, sur quel levier agir pour éviter ce surpoids chez les plus jeunes? 9h10, 1h10 temps universel, c'est notre rendez-vous, et à toute heure en podcast sur l'appli RFI Pure Radio.
2: Merci Caroline Paré, et à tout à l'heure. Le retour de l'actualité africaine dans un petit peu moins de 4 minutes, mais d'abord de la musique. 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

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L'actu africaine revient dans un petit peu plus d'une minute. 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
3: Et maintenant, je crois que nous allons pouvoir vous quitter, auditeurs amis, en vous souhaitant une excellente journée à tous.
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4: Sur Radio Grésivaudan, un poème enchanté, suivi d'un dicton avec le prénom du jour. C'est quoi la poésie pour toi? Toi qui cours après des objets de Troie, toi dont la guerre et le cheval de bataille est amassé toujours, produit d'une guerre marchande qui étincelle, rutile, de mauvaise lumière. 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
1: Bonjour à vous, bienvenue à bord pour les 3 prochaines heures. RFI Matin au programme des reportages des invités comme ce matin le représentant du FMI au Sénégal avec Majdi Debiche. On décrypte cet accord de prêt passé entre Dakar et le FMI après de longs mois de discussions. Rendez-vous dans une demi-heure. D'abord, c'est votre journal, Julien Coquel-Rohem. Bonjour.
3: Bonjour Andréane. À la une de l'actualité, Xi Jinping au Caire. Le président chinois est arrivé hier pour sa première visite en Égypte depuis 10 ans. Le point dans un instant sur les enjeux de ce voyage où il sera beaucoup question du Moyen-Orient, alors que Téhéran a de nouveau visé cette nuit des bases américaines dans la région après des frappes menées hier par les États-Unis. On part aussi au Mali où le blocus de l'Erré par les djihadistes du Jnim a pris fin après des négociations d'un mois. Il aura duré près d'un an. En France, reportage au Porge, commune la plus touchée par les incendies de cet été en Gironde. Vous entendrez la colère et l'inquiétude des exploitants forestiers. Et puis le mercato de football s'est refermé hier soir. Coup de projecteur à la fin de cette édition sur la folie des clubs anglais, les plus gros dépensiers et de loin sur le marché des transferts.
1: Tapis rouge déroulé au Caire pour un invité de marque.
3: La capitale égyptienne où Xi Jinping est arrivé hier pour une visite de 2 jours, la première en Égypte depuis 10 ans pour le président chinois, dans un contexte marqué par le regain de tensions entre les États-Unis et l'Iran et les menaces de Washington envers les partenaires économiques de Téhéran. Xi Jinping poursuit son offensive diplomatique après un passage à Bishkek au Kyrgyzstan. Bonjour Cléa Broderst.
4: Bonjour Julien, bonjour à tous.
3: Correspondante de RFI à Pékin pour faire le point avec nous. D'abord sur le sommet de l'organisation de coopération de Shanghai qui s'est donc refermé hier au Kyrgyzstan. Quel bilan en tire-t-on côté chinois, Cléa ?
4: Eh bien, un bilan surtout politique. Xi Jinping a présenté l'OCS comme l'un des nouveaux centres de pouvoir d'un monde multipolaire. L'image forte reste celle des dirigeants chinois, russes et iraniens réunis pour la première fois depuis les frappes contre Téhéran. Le président chinois veut aussi renforcer le rôle du groupe dans la sécurité, le commerce et les nouvelles technologies. Mais l'OCS n'est pas une alliance militaire et ses membres ont des intérêts qui divergent. Et Pékin s'impose malgré tout comme le principal moteur de ce forum qui rassemble, je le rappelle, près de la moitié de la population mondiale.
3: Et quel est l'enjeu désormais de cette visite en Égypte aujourd'hui ?
4: Eh bien, prolonger cette démonstration d'influence avant sa rencontre avec Donald Trump prévue fin septembre. Xi Jinping veut consolider ses liens avec un pays arabe et africain historiquement proche des États-Unis. Les discussions vont porter sur la guerre au Moyen-Orient et les sanctions américaines contre les partenaires de l'Iran, dont la Chine achète une grande partie du pétrole et dont les entreprises ou les banques pourraient bientôt être visées. Il sera aussi question d'investissement autour du canal de Suez, dans les transports, l'énergie et l'intelligence artificielle. L'Égypte veut diversifier ses partenariats sans pour autant rompre avec Washington, et Pékin, lui, se présente comme une alternative aux puissances occidentales fondées sur les investissements et surtout la non-ingérence.
3: Cléa Broderst à Pékin pour RFI. Merci beaucoup. Le Moyen-Orient en toile de fond de cette visite, alors que la nuit a de nouveau été marquée par des frappes interposées entre l'Iran et les États-Unis après des bombardements américains sur le sud du pays et hier soir qui ont fait au moins 11 morts selon Téhéran. La riposte iranienne a visé cette nuit des bases de l'armée américaine en Jordanie, en Irak, à Bahreïn. Le Koweït dit aussi avoir été visé.
1: L'actualité au Moyen-Orient, Julien, c'est aussi la Syrie, où le ministre des Affaires étrangères a dénoncé hier les incursions et les attaques menées par Israël.
3: Assad al-Shibani affirme œuvrer activement à une solution diplomatique face à leur multiplication dans le sud du pays. 65 incursions au cours du seul mois de juillet et 52 au cours des 18 premiers jours d'août, selon lui. Les fouilles de maisons et les arrestations d'habitants par l'armée israélienne sont devenues monnaie courante depuis la chute de l'ancien régime de Bachar al-Assad. Témoignage d'un habitant sans nouvelles de son frère depuis un an au téléphone d'Abla Junaidi.
5: Il y a un an, une patrouille de l'armée israélienne fait irruption dans le village d'Abder Razak et enlève son frère devant sa femme et ses enfants.
6: Il ne faisait qu'élever ses moutons. Les Israéliens ont pris d'assaut sa maison avec des grenades en hurlant aux enfants où sont cachées les armes. Mais il n'y avait pas d'armes. Ils ont fouillé et ils n'ont rien trouvé. Nous avons vendu toutes nos armes à la chute de Bachar al-Assad.
7: À
5: la chute du dictateur syrien, les forces israéliennes ont traversé la ligne de cessez-le-feu de 1974 entre le plateau du Golan occupé et la Syrie, établissant une présence permanente en toute illégalité, rappelle l'ONU. Depuis, plus d'une centaine d'hommes ont été enlevés par l'armée israélienne sous couvert de lutter contre d'éventuels groupes armés.
6: Les Israéliens ont enlevé beaucoup de nos jeunes. L'un d'eux est sorti et nous a dit que mon frère était dans la prison israélienne d'Ofer. Je suis sûr que c'est dur. On est allé voir l'ONU, le gouvernement à Damas, la Croix-Rouge, le renseignement syrien ici. Personne ne nous a donné le moindre espoir.
5: Depuis 2024, au moins une cinquantaine d'hommes sont encore emprisonnés en Israël sans que le gouvernement syrien, engagé dans des discussions avec Israël, ne puisse ni obtenir leur retour, ni établir son contrôle dans la zone frontalière.
3: Abla Junaidi est toujours dans la région. Israël qui affirme par ailleurs avoir arrêté hier le chef de la sécurité intérieure du Hamas dans la bande de Gaza. Des secouristes palestiniens et des témoins faisaient état plus tôt dans la journée de bombardements d'une intensité rarement vue ces dernières semaines. Et d'un bilan de 4 morts, dont 3 enfants.
1: L'actualité également en Ukraine et cet avertissement de Volodymyr Zelensky.
3: Les jours sûrs dans le ciel russe sont révolus, affirme le président ukrainien, alors que les drones de Kiev multiplient les incursions et les attaques en Russie. L'aviation civile n'a, dit-il, plus sa place dans le ciel russe tant que la guerre continuera. Mise en garde immédiatement dénoncée par Vladimir Poutine comme une déclaration de terrorisme d'État.
1: Et dans un contexte géopolitique de plus en plus instable, les taux d'intérêt s'envole.
3: À des niveaux parfois inédits depuis 20 voire 30 ans, il devient de plus en plus coûteux d'emprunter. Dans de nombreux pays comme la France, le Japon, la Grande-Bretagne ou les États-Unis, les soubresauts du monde n'y sont pas pour rien, Aurélien de Vernois, mais l'intelligence artificielle est aussi en cause.
8: Car sur les marchés, les États et les entreprises sont en concurrence pour vendre leurs obligations, c'est-à-dire pour les premiers obtenir de l'argent pour payer les factures des services publics et pour les sociétés investir sur de nouvelles technologies. Or, les mise davantage en ce moment sur le marché prometteur de l'IA plutôt que sur les dettes publiques. De Tokyo à Paris, en passant par Washington ou Londres, les perspectives économiques ne sont en effet guère encourageantes, les incertitudes concernant le coût de l'énergie alimentent par exemple cette défiance, et les investisseurs demandent ainsi plus d'argent pour financer les États. Résultat, les taux flambent, surtout pour les économies déjà très endettées. Exemple, la France doit payer 4,21% de taux d'intérêt pour les emprunts qu'elle devra rembourser d'ici 10 ans, c'est plus que la Grèce et du jamais vu depuis 2008. Même le très fiable Japon est touché, le taux a passé les 3% pour la première fois depuis 1996. Évidemment, cela se répercute sur les ménages qui, eux aussi, paient de plus en plus cher pour emprunter, avec le risque que cet effet boule de neige plonge tous ces pays dans la récession.
3: Aurélien de Vernois, et au volet économique, le fruit de 2 ans de négociations parfois tendues annoncées hier à Dakar, le Sénégal et le FMI sont parvenus à un accord pour un nouveau programme de financement de 2 milliards 200 millions de dollars sur 36 mois. On en parle toute la matinée, notamment dans le prochain journal Afrique, à 5h30, temps universel.
1: Il durait depuis presque un an au Mali, le blocus de l'Erré est terminé.
3: Dans le nord du pays et la région de Tombouctou, les djihadistes du Jnim liés à Al-Qaïda interdisait depuis octobre dernier les entrées et les sorties de cette ville proche de la Mauritanie, provoquant des pénuries notamment alimentaires pour les habitants. Des négociations ont finalement permis d'y mettre fin, David Bachet.
9: Pendant près d'un mois, les négociations ont impliqué des chefs traditionnels et communautaires de l'Erré, les djihadistes du Jnim liés à Al-Qaïda et les autorités militaires et administratives de la région. L'accord conclu lundi sera effectif d'ici 3 à 4 jours, selon un négociateur, qui témoigne de la grave pénurie d'aliments et de biens de première nécessité dans la ville après 10 mois de blocus. Ces dernières années, les soldats maliens et leurs partenaires russes de Wagner, devenus Afrika Korps, ont commis de très nombreuses exactions à l'Erré. Assassinats de bergers sans armes, vol de bétail, destruction de bâtiments civils. Un observateur qualifie le blocus imposé par le Jnim en représailles de punition collective. Chacun a pris des engagements pour construire un accord solide, assure encore ce négociateur, sans préciser davantage, mais en promettant, les citoyens ne seront plus inquiétés par quiconque. Selon plusieurs sources, les djihadistes considèrent encore l'accord comme provisoire. Une commission de suivi doit être mise en place par le gouverneur afin de garantir le respect des engagements et de pérenniser l'accord. La levée du blocus pourrait permettre aux milliers d'habitants qui avaient fui l'Erré de rentrer chez eux. Elle pourrait aussi permettre la reprise des activités économiques de la ville.
3: David Bachet.
1: Et c'était au cœur de l'été dans le sud-ouest français, l'une des manifestations les plus dramatiques dans l'histoire du pays du réchauffement climatique causé par l'activité humaine.
3: La destruction en Gironde de 42 000 hectares par l'immense incendie qui s'était déclaré au nord du bassin d'Arcachon, l'évacuation de plus de 200 000 personnes dans cette région très touristique et les destructions, notamment dans le village du Porge où plus de 180 habitations ont été réduites en cendres. Plus de 7 000 hectares sont partis en fumée. Dans cette commune où la forêt est omniprésente, détenue en majorité par des exploitants privés, des sylviculteurs, aujourd'hui très inquiets pour leur activité. Reportage au Porge de Juliette Pietraszewski.
7: 42 000 hectares, c'est parce qu'il y a un gros problème quelque part.
10: Les flammes sont parties, mais la colère, elle, est intacte. Alain Dere, ancien maire du Porge, membre de la défense des forêts contre les incendies et de la réserve communale, est également sylviculteur. Sur sa propriété, les arbres sont morts.
7: J'avais 20 hectares de forêt jusque-là. C'est un petit plus que je destinais à mes enfants et mes petits-enfants. Et je vois que tout le travail qu'ont fait nos anciens, mes parents et les générations avant ne pourront plus bénéficier aux générations futures.
10: Depuis les incendies, c'est une course contre la montre qui s'impose, car il faut écouler le bois brûlé avant sa dégradation.
7: Pour reconstruire la forêt, il faut d'abord faire en sorte que la forêt soit dégagée de tous ces bois morts, ce qui va prendre de longs mois, de longues années.
10: L'autre point sensible pour les sylviculteurs, c'est la crainte d'un effondrement des prix du marché. Guy Mirtin a perdu 80% de sa propriété.
11: Les marchands de bois sont très timides. Ils vont nous voir arriver, quoi. Ce qui est tout à fait logique. Pendant la tempête Klaus, pour vous donner un exemple, c'était des bois verts. Dans les Landes, on leur a pris le bois à 1 euro la tonne. Si jamais ils nous parlent de nous prendre le bois à la tonne avec le bois brûlé, je pense qu'on va tous pleurer. Beaucoup de gens vont jeter l'éponge. Ça ne va pas être possible s'il n'y a pas des aides qui suivent derrière.
10: Pour l'instant, il est toujours interdit aux forestiers de pénétrer dans les parcelles parcourues par les incendies. Il faut attendre que le feu soit officiellement considéré comme éteint. Juliette Pietraszewski, Le Porge, RFI.
1: Et puis Julien, du football et la fin du mercato en Europe.
3: Les grands championnats européens ont refermé hier le grand marché des transferts avec quelques gros coups pour terminer. La signature notamment de l'argentin Enzo Fernandez à Manchester City contre 148 millions d'euros. Illustration de la folie financière des clubs anglais de loin les plus actifs. Avec environ 3 milliards 750 millions d'euros dépensés cet été, c'est plus que les championnats espagnols, italiens, allemands et français réunis. Et c'est un nouveau record, Cédric de Oliveira.
12: Enzo Maresca a 46 ans, déjà beaucoup d'expérience, mais prendre la succession de Pep Guardiola à Manchester City n'est pas le défi le plus aisé. Alors ce mercato a été très animé pour le nouvel entraîneur mancunien, qui a justifié que son club dépense près de 400 millions d'euros cet été.
13: Ce n'est pas qu'une question d'expérience, il nous faut du talent et du leadership, et tout ça coûte très cher. On a toujours besoin de se renforcer, c'est souvent comme ça, le mercato dans des clubs comme Manchester City, tout peut arriver.
12: L'Argentin Enzo Fernandez, l'Anglais Elliot Anderson ou encore le tout jeune Marocain Ayoub Bouadi ont rejoint City, soit 3 des 10 plus gros transferts de l'été en Europe. À part l'arrivée de l'Ivoirien Yann Diomandé au Real Madrid pour 125 millions d'euros, les plus grosses transactions ont été réalisées par des clubs de Première Ligue. Tout sauf un hasard, explique Bruno Constant, consultant pour Radio Foot International.
14: Je m'étonne qu'on s'étonne chaque année que la Première Ligue soit le championnat le plus dépensier parce que c'est le championnat qui gagne le plus d'argent et beaucoup plus d'argent que les autres. Et tous les ans, ils dépensent un peu plus que l'année précédente.
12: L'an dernier, la Première Ligue avait dépensé 3,7 milliards d'euros. En attendant la confirmation du montant exact des derniers transferts, ces clubs ont déjà battu ce record, porté par des droits télé toujours plus importants. Ils devraient poursuivre sur leur lancée lors des prochains mercato.
3: Cédric de Oliveira.
1: Et puisqu'on parle foot tout à l'heure dans Appel sur l'actualité, vous donnez votre avis sur la retraite internationale de Léo Messi. Vraiment le meilleur joueur de sa génération? La question est posée. Vous nous appelez, rendez-vous 8h10, temps universel. Allez, RFI Matin commence. On a beaucoup de choses à se dire. Ce mercredi 2 septembre a commencé par cet accord de prêt passé entre Dakar et le FMI. Décryptage dans une demi-heure avec notre invité Majdi Debbich, représentant du Fonds monétaire international au Sénégal. On parle aussi ce matin du référendum constitutionnel de dimanche en Guinée-Bissau, du Mali et du blocus levé après presque un an à Léré dans la région de Tombouctou. Tous les détails à retrouver sur RFI.fr. Également ce matin, l'Ukraine, les États-Unis et l'Iran, mais aussi les États-Unis et le Canada. La guerre commerciale est bel et bien déclarée entre les deux voisins. Arnaud Pontus, vous en parlez tout à l'heure avec votre invité Jean Charest, ancien Premier ministre du Québec.
15: Oui, il fait aujourd'hui partie du Conseil sur les relations Canada-États-Unis auprès du chef du gouvernement canadien, Marc Carney. Un poste d'observation privilégié pour constater la montée des tensions entre les deux pays, pourtant amis et alliés de longue date. Les négociations commerciales ont échoué. Donald Trump a décidé d'imposer imposer de nouveaux droits de douane aux produits canadiens et le Canada réplique en annonçant des contre-surtaxes sur les produits états-uniens. Le Canada peut-il tenir le choc? Jusqu'où peut aller cet affrontement? Une sortie de crise est-elle possible? Le Canada va-t-il en profiter pour se rapprocher un peu plus de l'Union européenne? Les réponses de Jean Charest à écouter dans un peu plus d'une heure.
1: Un rendez-vous 6h20, temps universel pour cet entretien. Il est 7h14. Plus de 11,5 millions d'élèves ont donc fait leur rentrée en France hier. Toute cette semaine, on s'intéresse à cette semaine décisive de l'année. On a déjà évoqué la formation des profs, la charge mentale des femmes qui explose pendant cette période. Aujourd'hui, parlons de la rentrée compliquée des étudiants étrangers entre hausse des frais d'inscription et aides au logement qui ne sont plus versées aux non-européens, sauf boursiers et étudiants qui ont une activité professionnelle. Pour beaucoup, rester en France pour étudier devient de plus en plus compliqué. C'est un reportage de Cassiopée Etcheverst.
16: Nous sommes dans le nord de Paris. Comme tous les mardis soirs, les bénévoles de l'association Linky accueillent la longue file d'étudiants chargés de sacs de courses et de cabas.
17: Bonsoir, est-ce que tu veux un petit peu d'eau ?
16: Trois fois par semaine, l'association organise une distribution alimentaire gratuite.
17: C'est les invendus de boulangerie, c'est les invendus des cantines, par exemple du Crous, on peut avoir les hôpitaux, on a Franprix ou Monoprix qui nous filent ce qui est invendable pour eux. Il y a 300 étudiants, je pense, au final, qui vont venir. En hiver, on peut être genre 550.
16: La France compte 300 000 étudiants qui ne viennent pas de l'Union européenne. Pour beaucoup d'entre eux, ce type de distribution est devenu incontournable depuis l'entrée en vigueur de deux mesures, la suppression des aides au logement et l'augmentation des frais universitaires.
18: On a droit à venir deux fois par semaine.
16: Alexis est vénézuélien, il est inscrit en études d'architecture.
18: Depuis la suppression des appels, des UIA, je suis vraiment ici toujours. Donc vraiment ici, c'est vraiment un bénéfice pour, comment on dit, calmer un peu le stress.
16: Stina est originaire d'Algérie et est étudiante en lettres. En cette rentrée, ses frais de scolarité ont été multipliés par 16, mais elle espère encore pouvoir bénéficier d'une exonération par son université.
19: Avec les frais de scolarité que je vais payer cette année et le loyer, je ne me permets pas d'acheter des trucs, même pour le kiff.
16: Ce qui règne surtout chez ces étudiants, c'est l'incertitude. Pour maintenir ses aides au logement, elle est obligée de trouver un travail étudiant, puisque seuls ceux qui ont une activité professionnelle peuvent conserver les aides.
19: Et j'ai pas d'autre solution. Pour le moment, genre, j'ai de côté pour payer mes inscriptions et tout ça. Et pour quelques mois, ça va me suffire. Mais après, il n'y a pas d'autre choix, chercher du travail.
16: À l'intérieur, les étudiants récupèrent des produits frais, des fruits et des légumes. Lucas est brésilien et étudiant en master. Ce soir, il prévoit déjà ses menus.
20: J'aime cuisiner, donc c'est bien de prendre des nourritures fraîches.
16: Alors qu'il fête sa première année en France, il a dû renouveler son contrat de travail pour subvenir à ses besoins et maintenir les aides.
20: C'est difficile pour le MD que je vais faire. J'aurai cours de lundi à vendredi et du coup je vais travailler de vendredi à dimanche.
16: Pour l'instant, ses frais de scolarité n'ont pas été augmentés, mais il s'inquiète.
20: Si les frais d'inscription augmentent pour moi, ce serait pas possible de continuer.
16: Une fois son master en poche, Lucas imaginait continuer sa carrière à Paris.
20: J'ai envie de rester en France après mes études. Ça dépendra aussi, par exemple, les politiques immigratoires, surtout l'année prochaine qu'il a les élections présidentielles. Donc j'ai envie de rester, mais ça ne dépend pas totalement de moi.
16: Avec la fin des aides au logement, le gouvernement espère récupérer environ 200 millions d'euros.
1: Voilà des économies pour le budget de l'État à court terme, mais selon certains syndicats étudiants, ces mesures pourraient avoir un coût bien plus important pour l'attractivité de la France. Suzanne Nijdam est la présidente de la Fédération des associations générales étudiantes.
21: Justement, c'est pas en faisant payer plus cher des étudiants qui sont déjà les plus pauvres qu'on va réussir à en attirer plus dans l'enseignement supérieur. Au contraire, ça va juste faire en sorte que énormément d'étudiants ne puissent plus continuer à étudier en France. Ça va avoir aussi des impacts sur même les objectifs du gouvernement, parce qu'ils ont un grand objectif de rayonnement scientifique et culturel, etc. Actuellement, c'est 44% des doctorants en sciences et techniques qui sont des étudiants étrangers. Donc là, leur empêcher l'accès à l'enseignement supérieur en leur augmentant les frais d'inscription dès la licence et le master, c'est empêcher des milliers d'étudiants de mettre un pied à l'université et d'envisager quoi que ce soit qui puisse ressembler au doctorat.
1: La présidente de la Fédération des associations générales étudiantes au micro de Cassiopée Etcheverse qui signait ce dossier sur RFI. Le prochain épisode de cette série vous fera entendre des sportifs et sportives pour qui c'est la rentrée aussi. Rendez-vous demain. On reste en France où se déroule actuellement le salon de l'immobilier bas carbone, événement qui se tient chaque année depuis 5 ans, créé pour faire face à la crise climatique, d'où notre question d'environnement ce matin. Florent Guignard, faut-il privilégier les bâtiments en bois ?
0: Alors cette question, les trois petits cochons se l'étaient peut-être posée. Je fais appel à vos souvenirs d'enfance. Face aux grands méchants loups, les maisons en paille et en bois n'avaient pas fait long feu. Seule la maison en brique avait résisté, mais ça c'était avant la crise climatique. Et le bois s'impose aujourd'hui comme le matériau roi, surtout face au béton. Comme nous l'explique Laurent Bléron, il est enseignant-chercheur à l'ENSTIB, l'École nationale supérieure des technologies et industries du bois. À Épinal, dans l'est de la France, c'est la seule école publique d'ingénieurs bois en France.
2: L'objectif, c'est d'avoir la neutralité carbone en 2050. Et pour ça, il va falloir utiliser des matériaux biosourcés, dont le bois fait partie. C'est sûr que la transformation du bois par rapport à la transformation du béton est nettement moins énergivore. Et en plus, dans le produit bois, il y a du CO2 qui est stocké. Tout ça est largement bénéfique pour le bois. On a même un bilan négatif.
0: Un bilan carbone négatif parce qu'une maison en bois, c'est comme un arbre. Elle stocke du CO2, le principal gaz à effet de serre. Alors aujourd'hui en France, environ 7% des logements neufs sont en bois et 15% des bâtiments tertiaires, bureaux ou gymnases par exemple. La raison, c'est peut-être le prix pour les particuliers. Il faut 20 ans pour amortir une maison en bois.
1: Et puis Florent, le bois a d'autres qualités.
0: Oui, d'abord, c'est un excellent isolant en été comme en hiver, Laurent Bléron.
2: Naturellement, si vous voulez, c'est un matériau qui a plein de vide à l'intérieur. C'est comme un nid d'abeille, en fait. Mais même s'il est très isolant, il n'est pas autosuffisant. De toute façon, il faut adjoindre une isolation thermique.
0: Et puis une maison en bois, on la construit beaucoup plus vite. Il n'y a pas de temps de séchage, contrairement au béton. Et on peut livrer sur les chantiers des murs entiers déjà montés en usine.
1: Et oui, mais le bois, ça brûle.
0: Oui, c'est vrai, mais vous l'avez peut-être remarqué. Pendant les incendies, certains arbres restent debout, ne brûlent pas instantanément. En fait, contrairement à une idée reçue, le bois n'est pas forcément plus vulnérable face aux incendies.
2: Si je prends l'exemple de Notre-Dame, on a eu le temps de sortir les manuscrits et ainsi de suite, et la charpente, elle est tombée au bout d'un certain temps. En fait, nous, on doit garantir que les gens à l'intérieur d'un bâtiment aient le temps de sortir en cas d'incendie, et donc on peut avoir une stabilité d'une heure, et donc il a une certaine résistance au feu, contrairement à l'acier qui, à partir d'une certaine température, va se déformer et la structure va tomber puis s'écrouler.
1: Mais Florent, il y a assez de forêts pour construire tout en bois ?
0: Alors l'objectif n'est peut-être pas de faire du 100% bois, mais en Europe en tout cas les forêts sont plutôt bien gérées. On retrouve Laurent Bléron.
2: Il faut maximiser l'utilisation de bois local et notre forêt en France, elle est plantée on va dire à 2/3 en feuillus, 1/3 en résineux. Par contre au niveau de la construction bois, on utilise beaucoup plus de résineux que de feuillus. Ça veut dire que l'avenir c'est peut-être essayer de remettre du feuillu en construction, comme ce qu'on faisait il y a de ça 200 ans.
0: Sachant que le feuillu, le chêne par exemple, l'arbre roi est quand même plus cher que le résineux, les pins qui poussent deux fois plus vite. En tout cas, les forêts sont l'avenir de nos maisons. Dans les années 80, Bouygues, le géant français du BTP, vantait ses maisons de maçons. Aujourd'hui, on préfère les maisons de bûcherons.
1: Florent Guignard pour la question d'environnement sur RFI. Notre grand reportage du jour chaque matin, on vous donne un avant-goût de ce qui vous attend aujourd'hui, un paradoxe palestinien. Malgré une colonisation israélienne qui progresse dans une Cisjordanie toujours plus occupée et donc toujours plus meurtrie aussi, les mariages sont une parenthèse dorée, des célébrations somptueuses avec une grande assemblée de convives tirée à quatre épingles, un buffet gargantuesque dans un lieu magnifique, les Palestiniens bien décidés à célébrer l'amour. Malgré tout, c'est un grand reportage d'Amira Swilem. Extrait.
22: C'est la plus belle journée de leur vie, probablement la plus longue aussi.
23: Eliana, ne penche pas trop ta tête. Reste droite, la tête droite.
24: Allez, 3, 2, 1.
22: Eliana Benoura, 25 ans, épouse aujourd'hui son amour de jeunesse, Semer Jeraïsa, 30 ans. Avant la cérémonie à l'église et avant la grande fête de ce soir, ils ont pris leur quartier dans un hôtel de Beit Sahour, en banlieue de Bethléem. C'est l'heure d'une petite séance photo.
24: Liana, tu te rappelles de la pose que l'on vient de faire ? Remets-toi près de la fenêtre et ensuite ouvre et ferme les rideaux comme tu l'as fait tout à l'heure. Est-ce que c'est OK pour toi ?
22: Cette voix qui donne des instructions est celle de Raed Ebou Saada, photographe d'une quarantaine d'années, dont 25 derrière l'objectif déjà. Glamour et occupation ne font pas bon ménage ici.
4: Depuis la fenêtre, j'ai vu des colonies. Ce n'est clairement pas un sentiment agréable. On ne peut ni entrer ni sortir de la ville à cause de ces colonies.
22: Des colonies, mais aussi des checkpoints israéliens de plus en plus. Ce sont surtout eux qui sont au centre des inquiétudes aujourd'hui. C'est ce que nous explique un oncle d'Eliana, la mariée.
5: Il y a plus de 900 checkpoints en Cisjordanie. Si tu veux aller à Ramallah, par exemple, tu vas devoir passer par plusieurs checkpoints. Cela peut te prendre 5 ou 6 heures pour y arriver. Ce soir, on a des invités qui viennent de villages à l'est de Bethléem. Si les checkpoints sont fermés, ils ne pourront pas se joindre à nous.

Un extra de ce grand reportage d'Amira Swilem, Cupidon en Palestine occupée, c'est à écouter intégralement ce soir sur RFI, 17h10, temps universel également, sur notre site RFI.fr et notre application RFI Pure Radio, 7h26 à Paris. Un peu de musique avant de retrouver l'info africaine, c'est sur notre playlist du mois, Jet Ski Freaky, par Molly avec Yaelin, la masse virale et Théodora.

de Théodora. Et Yaelin, la masse virale, ça fait partie de la sélection du mois d'RFI à retrouver sur toutes les plateformes d'écoute. Vous restez bien avec nous. RFI Matin continue dans une minute, le journal.

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4: Et maintenant, je crois que nous allons pouvoir vous quitter, auditeurs amis, en vous souhaitant une excellente journée à tous.
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5: Sur Radio Grésivaudan, un poème enchanté, suivi d'un dicton avec le prénom du jour. C'est quoi la poésie pour toi? Toi qui cours après des objets de Troie, toi dont la guerre et le cheval de bataille est amassé toujours, produit d'une guerre marchande qui étincelle, rutile, de mauvaise lumière. La poésie du sang invisible, des mots séchés, une plaie qui saigne, des stigmates d'une vie. La poésie, route de la soie, des épices chargées d'inaltérables images. Elles sont à tous ceux qui savent voir. Elles naissent sous le pas de ceux qui sont déjà passés. Et tu verras par toi-même les images que dessinent les mots sur le chemin des montagnes, sur le sillon des mers. Ces mots faits de pierre, de vent et d'eau qui cherchent la lumière. Ces mots utiles à quoi et à qui? Je ne sais pas. Je ne sais pas comme on ne sait pas la vie, comme on ne saura jamais. 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
1: Il est 8h à Paris, 6h en temps universel. Tout de suite, c'est le journal. Bonjour Gaëtan Plenet.
2: Bonjour Andréane, bonjour à tous.
1: Un reportage auprès d'habitants épuisés.
2: À Kiev, où les nuits sont courtes et perturbées par les alertes aériennes, les frappes russes sont de plus en plus fréquentes dans la capitale ukrainienne. On se rend ensuite au Caire, car le président chinois Xi Jinping y est aussi, pour parler de la guerre en Iran et d'investissement. À suivre également la jeunesse népalaise qui demande des comptes aux pays pollueurs, persuadée du rôle du réchauffement climatique dans la crue qui a fait plus de 1100 morts dans l'Himalaya. Tandis qu'au Kenya, le gouvernement se dit prêt à faire face aux conséquences d'El Niño, phénomène climatique qui s'annonce particulièrement intense cette année. Emmanuel Macron est à Londres, il vient inaugurer l'exposition de la tapisserie de Bayeux prêtée au British Museum, on va en parler. Puis on sera à Venise, à la Mostra qui débute aujourd'hui.
1: Négocie pas avec les terroristes, dit Vladimir Poutine.
2: Le président russe n'apprécie pas du tout la déclaration de son homologue ukrainien Volodymyr Zelensky, pour qui les jours sûrs dans le ciel russe sont révolus. Les drones ukrainiens y pullulent et c'est dangereux pour les avions civils, même s'ils se défendent vouloir les viser directement. Mais il y a forcément un risque d'accident et Zelensky assume, c'est une réponse juste, dit-il, au désir de la Russie de prolonger la guerre. Prolongé. Pendant combien de temps encore d'ailleurs? Les Ukrainiens se posent chaque jour cette question, surtout que les frappes de missiles et de drones sont de plus en plus régulières dans la capitale Kiev. Et les habitants craignent que ça ne continue d'empirer. Reportage d'Emmanuel Chaz.
3: À Kiev, les alertes aériennes retentissent en permanence au-dessus de la ville. Depuis plusieurs jours, la Russie a intensifié ses raids aériens et la population est épuisée. Anna vient d'avoir 18 ans et d'entrer à l'université. Elle s'inquiète de ces attaques répétées et de celles à venir.
4: La Russie ne fait qu'empirer les choses et ça mine le moral des gens. L'activité économique est au point mort, rien ne fonctionne, même pas l'éducation. Et en tant qu'étudiante, c'est très important pour moi. Là, avec les alertes constantes, je ne peux ni étudier, ni dormir paisiblement.
3: Dans le métro, où désormais des dizaines de milliers d'habitants trouvent refuge à chaque alerte, Antonina, une libraire, est excédée. Elle ne se fait pas d'illusions sur la suite.
5: Mon mari est militaire et ce que je peux vous dire, c'est que malheureusement, cette situation ne va faire qu'empirer. Je vais au refuge la nuit quand je suis en centre-ville et que je vois qu'il y a un danger. Là, je vais dans le métro, comme tout le monde.
3: Ces derniers jours, la tension est montée d'un cran à Kiev. Les alertes et les explosions présagent des semaines et des mois difficiles à venir, alors que l'Ukraine ne dispose toujours pas de moyens suffisants pour assurer efficacement sa défense aérienne. Emmanuel Chaz, Kiev, RFI.
2: Non fondé, absurde et contraire au bon sens, ça ce sont les mots de l'ambassadeur russe à Berlin après l'annonce par l'Allemagne de nouvelles sanctions contre son pays, car les autorités allemandes accusent Moscou d'avoir envoyé un drone chargé d'explosifs à l'aéroport de Leipzig, c'était début août. Il n'avait pas explosé, Berlin réplique donc et c'est une escalade sans précédent, ce ne sera pas sans conséquences, prévient l'ambassadeur russe. Une nouvelle escalade aussi entre les États-Unis et l'Iran alors que les frappes mutuelles ont repris dimanche soir après un mois de relative accalmie. Cette nuit, les Américains ont à nouveau frappé la République islamique où l'agence IRNA parle de 11 morts, notamment lors d'un mariage dans le sud du pays. Téhéran a répliqué en visant des cibles américaines dans plusieurs pays de la région, au Koweït, en Jordanie, mais aussi en Irak.
1: La guerre en Iran qui sera forcément au menu de la visite de Xi Jinping en Égypte.
2: Il est arrivé hier soir alors que les deux pays s'inquiètent des menaces de sanctions américaines contre les partenaires commerciaux de Téhéran. Mais cette visite au Caire, la première depuis 10 ans et qui doit durer deux jours, c'est aussi l'occasion pour Pékin de faire accepter une proposition de Huawei. Alexandre Bouchenti, vous êtes notre correspondant au Caire. Le géant chinois de la technologie veut construire sur le sol égyptien un immense centre de données.
6: Oui, et si l'accord se fait, ce sera la première fois qu'un centre de données chinois d'une telle ampleur est exporté. Alors pour Pékin, ça sera une sorte de tête de pan pour répandre son intelligence artificielle en Afrique et dans le monde arabe. Par ailleurs, l'Égypte, il faut le rappeler, occupe une position stratégique au niveau de la communication mondiale puisque les câbles sous-marins de transfert de données entre l'Europe, le Moyen-Orient et l'Asie passe par l'Égypte. La Chine coopère déjà avec le Caire en matière de technologie de l'information par le biais d'aides étatiques et de contrats commerciaux. Mais le contrat ne sera pas au goût des Américains, des rivaux de la Chine en matière d'intelligence artificielle. L'administration américaine s'apprête donc à faire une contre-proposition à l'Égypte avec un consortium comprenant notamment Nvidia, AMD et Microsoft. Washington fait pression par le biais des 2 milliards de dollars annuels d'aide militaire et économique. Une rivalité qui place l'Égypte dans une situation délicate.
2: Merci Alexandre Bouchanti, en direct du Caire.
1: Le chef de la sécurité intérieure du Hamas, arrêté par les Israéliens lors d'une opération à Gaza.
2: C'est le premier ministre israélien Benjamin Netanyahou qui l'annonce, affirmant que Moeen Al-Arabid était notamment chargé de dissimuler et déplacer les otages qui avaient été enlevés par le mouvement islamiste le 7 octobre 2023. L'engagement n'est visiblement plus tenable. Dans un rapport, les Nations Unies appellent à réfléchir aux moyens de limiter les dégâts une fois que sera dépassé le seuil du réchauffement de la planète d'un degré et demi par rapport à l'ère pré-industrielle. Une hausse maximale que s'était pourtant fixée comme objectif près de 200 pays en 2015 et qui n'a toujours pas été officiellement abandonnée. Mais le défi n'est plus d'éviter le dépassement, mais de le gérer, dit ce rapport de l'ONU.
1: Et l'un de ses auteurs s'exprime auprès de nos confrères de l'AFP après la crue meurtrière dans l'Himalaya.
2: La fonte des glaciers s'accélère, dit-il, et le risque d'événements similaires augmente, même s'il admet qu'on ne peut pas encore, de façon tout à fait certaine, imputer le réchauffement climatique à ce drame. Un drame qui a fait plus de 1100 morts dans les régions frontalières entre le Népal et la Chine. Près de 4000 personnes sont toujours portées disparues. Les Népalais n'attendent pas les conclusions des experts. Ils sont nombreux à être convaincus que le réchauffement climatique est bel et bien responsable. Alors de nombreux jeunes, souvent des soutiens des révoltes de l'an dernier, exigent que les pays les plus pollueurs assument leurs responsabilités. C'est un reportage de Juliette Chénion.
7: Dans ce café du quartier étudiant de Katmandou, Ayush, un juriste de 31 ans, se dit tout simplement en colère.
8: Ce n'est pas juste. Justice doit être rendue.
7: Il rappelle que le Népal est l'un des moins gros émetteurs de carbone par habitant dans le monde, rien face aux pays industrialisés, par exemple d'Amérique du Nord ou d'Europe.
8: Tous les pays qui émettent beaucoup de carbone devraient être mis face à leurs responsabilités, car ce ne sont pas eux qui souffrent. Ce dont on a besoin, c'est de réduire les émissions de carbone, freiner les inondations, empêcher les glaciers de se dérober. C'est le plus important, plus que de nous envoyer des dons une fois que l'on compte nos morts.
7: Autre demande, que les pays pollueurs passent à la caisse des réparations financières à hauteur réelle du préjudice causé, une mesure essentielle d'après Suraj Rajpande, 29 ans.
9: En tant que pays en développement, le Népal n'a pas les ressources, la main-d'œuvre, la résilience économique pour affronter de telles crises.
7: Suraj et ses amis multiplient les voyages en zone sinistrée pour y apporter des vivres donnés par des habitants de Katmandou. Une semaine après la catastrophe, l'heure est encore à l'urgence, mais Suraj en est certain, la jeunesse népalaise saura se faire entendre en temps voulu.
9: On ne va pas laisser passer ça. Il ne faut pas.
7: Juliette Chénion, Katmandou, RFI.
1: Le changement climatique, Gaëtan, qui plusieurs experts le disent, intensifie le phénomène El Niño.
2: Ces épisodes durant lesquels la température du Pacifique augmente, provoquant à la fois sécheresse et inondations dans plusieurs régions du monde, notamment dans la Corne de l'Afrique. Au Kenya, on craint des précipitations particulièrement intenses à partir du mois d'octobre pour la petite saison des pluies. Mais le gouvernement se dit prêt à faire face, Gaël Lalex.
10: Le plan de préparation des autorités kenyanes s'appuie sur cette mesure. D'abord, cartographier les endroits les plus vulnérables en cas de forte pluie. Le ministère de l'Intérieur redoute des inondations, glissements de terrain ou destruction d'infrastructures. L'identification de zones à risque permettra des évacuations plus efficaces. Ensuite, déboucher et entretenir les infrastructures de drainage, notamment dans les villes à danger. Nairobi, la capitale, en fait partie. En mars, des pluies diluviennes y ont tué une cinquantaine de personnes en une nuit, en raison notamment des évacuations d'eau défectueuses. Enfin, sensibiliser les populations au risque de devoir abandonner leur domicile. Des zones de refuge ont été identifiées où les autorités stockent déjà vivres et médicaments. D'après la Croix-Rouge kényane, 46 des 47 comtés du pays risquent d'essuyer des pluies supérieures à la normale dans les mois à venir. venir, notamment dans l'ouest, la vallée du Rift et sur la côte. Lors du dernier phénomène El Niño, en 2023-2024, 490 personnes ont été tuées et 729 000 déplacées au Kenya, selon la Fédération internationale des sociétés de la Croix-Rouge et du Croissant-Rouge. Gaëlle Alex, Nairobi, RFI.
2: Et les autorités sénégalaises ont montré qu'elles souhaitaient être davantage transparentes, affirme le représentant du FMI dans le pays, Madji Debich. Il est notre invité de la rédaction africaine ce matin, alors que Dakar et le Fonds monétaire international annoncent s'être mis d'accord sur un nouveau programme de financement. 2,2 milliards de dollars étalés sur 36 mois. C'est l'aboutissement de deux années de difficiles négociations, alors que le gouvernement de Bassirou Diomaye Faye avait reconnu l'existence en 2024 d'une dette colossale, en partie cachée par l'ancienne administration.
1: RFI 7h10 à Londres et Emmanuel Macron qui a droit à une avant-première.
2: Le président français est en visite au Royaume-Uni et il ira notamment aujourd'hui au British Museum pour une exposition qui ne sera ouverte au grand public que la semaine prochaine. L'exposition de la tapisserie de Bayeux, véritable trésor du patrimoine français, prêté aux Anglais en signe d'amitié par Emmanuel Macron lui-même l'an dernier. Et on s'en souvient, Valérie Gasse avait fait couler beaucoup d'encre.
1: La tapisserie de Bayeux est en excellent état, se réjouissent les conseillers d'Emmanuel Macron. Le transport de ce trésor national outre-Manche, qui avait suscité des inquiétudes, une pétition avait même été lancée contre ce transfert, s'est bien déroulé. Et selon l'Élysée, la fameuse tapisserie va bénéficier de conditions d'exposition optimales, en une seule ligne à plat, sans aucune tension sur les fibres si fragiles de cette broderie de près de 70 mètres de long qui raconte la conquête de l'Angleterre par Guillaume le Conquérant. Emmanuel Macron avait annoncé ce prêt exceptionnel aux côtés du roi Charles III lors d'un banquet d'État à Windsor en juillet 2025. Il vient aujourd'hui en compagnie de son épouse au British Museum à Londres pour le valoriser avant la fin de son quinquennat. Lors d'une inauguration présentée à l'Élysée comme un moment particulièrement fort pour la relation d'amitié franco-britannique. L'occasion aussi de rencontrer à nouveau Charles III et d'être reçu pour la première fois par le nouveau Premier ministre britannique Andy Burnham, et de mêler histoire, protocole et politique.
11: Et puis après la tapisserie, c'est le rideau qui se lève à Venise.
2: Un début aujourd'hui de la 83e Mostra, le plus vieux festival de cinéma au monde, l'un des plus prestigieux aussi. 10 jours de compétition, avant-goût de la sélection avec Elisabeth Le Quéré.
12: Bien sûr, la Mostra fait toujours rêver avec ses stars hollywoodiennes longeant en bateau-taxi les palais vénitiens. Mais cette année, c'est surtout le bruit du monde, des guerres et des conflits qui résonnera dans les salles du Lido. Les Américaines Julia Lochteff et Laura Poitras suivent l'une la dissidence russe en exil, l'autre les raids ultra-violents de la police de l'immigration à Minneapolis. L'an dernier, des milliers de militants manifestaient pour Gaza en marge du festival. Cette année, un documentaire leur répond, co-réalisé par les auteurs oscarisés du film No Other Land. NASA dévoile les mécanismes des frappes israéliennes sur la bande de Gaza et leurs conséquences pour les civils palestiniens. Ajouté in extremis, c'est le 21e et dernier titre entré en compétition officielle, une compétition où cette année, les blockbusters hollywoodiens se font rares. Dans cette sélection dégarnie de stars américaines, c'est finalement un film français qui offrira le tapis rouge le plus glamour, Bunker de Florian Zeller, réunit Javier Bardem, Penélope Cruz et Arnold Schwarzenegger. Elisabeth Le Quéré, Venise, RFI.
2: Et à Venise comme à Paris, il est 8h13.
1: C'était le journal de Gaëtan Plénet. À suivre, notre grand invité international, Jean Charest, ex-premier ministre du Québec. On revient avec lui sur les vives tensions entre le Canada et les États-Unis, tensions commerciales notamment, et l'Europe dans tout ça. Rendez-vous dans 5 minutes. Avant ça, à 8h13, c'est le journal des sports, Olivier Pron. On parle de football avec la fin hier du marché estival de transfert en Europe.
13: Avec beaucoup, beaucoup de mouvements du côté des joueurs africains, notamment celui de Yann Diomandé de Leipzig au Real Madrid pour 140 millions d'euros. 100 du côté de Manchester City pour chipper le Marocain Ayoub Bouadi à Lille. Une première ligue omniprésente dans ce mercato avec près de 4 milliards dépensés, 4 milliards d'euros, autant que la Ligue 1, la Liga, la Bundesliga et la Serie A réunies.
1: Un championnat anglais, Olivier, qui a rejoint il y a deux jours le Parisien Bradley Barcola.
13: 140 millions d'euros mis sur la table par Liverpool pour attirer le jeune international français qui voulait quitter le PSG pour découvrir un nouveau championnat à tout juste 24 ans. aujourd'hui même, tiens, bon anniversaire Bradley, Barcola va pouvoir profiter de la ferveur d'Anfield avec le maillot des Reds, un stade qu'il a découvert ces deux dernières saisons alors qu'il défendait les couleurs du club parisien.
14: Déjà, c'est une grande fierté de pouvoir jouer pour Liverpool. J'ai que envie de jouer, j'attends que ça. Ça peut être plus incroyable. Quand j'ai su l'intérêt de Liverpool pour moi, j'ai direct regardé les ambiances qu'il y avait dans le stade et encore une fois, j'ai pu la ressentir. Donc ça peut être une fierté de jouer pour un club comme ça. Savoir qu'on peut jouer pour cette équipe aujourd'hui, c'est vraiment clair pour moi et c'est tout ce que j'espère, c'est de jouer le plus vite possible en Chine.
13: Alors, les premiers pas de Bradley Barcola avec le maillot des Reds pourraient avoir lieu ce samedi à Ipswich. Face à Ipswich, donc, pour le compte de la troisième journée de Première Ligue, pour la découverte d'Anfield, il faudra attendre encore un peu, peut-être une semaine.
11: Une Première Ligue que quitte Gabriel Jesus, en revanche.
13: L'attaquant brésilien s'est engagé avec le FC Barcelone pour 3 saisons en provenance d'Arsenal, l'ailier international de 29 ans, qui va tenter de se relancer en Catalogne, lui qui a été tenu éloigné 1 an des terrains après une grave blessure au genou. De retour sur les terrains, justement, en janvier, il n'avait pu récupérer une place de titulaire avec les Gunners. Gabriel Jesus qui arrive au Barça sans prétention mais avec beaucoup d'enthousiasme.
15: Je suis très excité d'être ici dans un club aussi grand que le Barça. J'ai mes qualités mais je ne pense pas que je viens pour améliorer le niveau de l'équipe parce que les joueurs ici sont diablement forts. Ils ont énormément de qualités, tous, pas seulement les attaquants ou les ailiers mais aussi les milieux de terrain. Tout le monde peut jouer, tout le monde peut apporter. Donc je pense que je suis essentiellement un joueur de plus, quelqu'un qui vient pour aider en fonction des besoins.
13: Gabriel Jesus qui vient renforcer une attaque catalane déplumée après les départs de Ferran Torres pour le PSG et du Polonais Robert Lewandowski.
11: On termine avec du tennis et la fin du premier tour à l'US Open à New York.
13: Et un très, très joyeux anniversaire, décidément, c'est le jour des anniversaires. Très joyeux anniversaire particulièrement à Gaël Monfils qui, le jour donc de ses 40 ans, comme un certain Jimmy Connors, pour les plus anciens, seul à l'avoir fait avant lui ces 40 dernières années, eh bien il a franchi le premier tour de cet US Open, Gaël Monfils, en dominant en 4 manches le Paraguayen Valero. Chapeau pour son dernier tournoi majeur avant la retraite. Autre Français qualifié de la nuit new-yorkaise, Arthur Géa. Et puis il y a quelques minutes, l'Allemand Zverev, l'un des favoris du tournoi en 5 manches, et près de 5 heures face à l'Italien Sonego.
11: Olivier Prompt pour le Journal des Sports. Et tout de suite, c'est aujourd'hui l'économie. Bonjour Claire Fage.
16: Bonjour.
11: Avec vous, on parle ce matin de la Chine, où l'industrie automobile va décidément de plus en plus vite. Il faut compter désormais moins de 2 ans à certains constructeurs chinois pour développer un nouveau modèle de véhicule électrique. Claire, du coup, à Pékin, les autorités de régulation s'inquiètent de cette cadence et du risque potentiel sur la sécurité et la qualité des véhicules. Donc, elles durcissent les contrôles.
16: Ah oui, depuis le début de l'été, les autorités chinoises multiplient les inspections inopinées dans les usines d'assemblage, chez les fournisseurs, les concessionnaires ou dans les laboratoires d'essai des véhicules. Il s'agit de vérifier que les constructeurs respectent bien les normes sur la durabilité des matériaux dans le temps, les normes des systèmes de conduite, de l'intelligence artificielle dans le fonctionnement des véhicules. À la suite d'accidents, les batteries et les poignées de porte, rappelez-vous, avaient déjà fait l'objet de contrôles plus stricts.
11: En fait, l'administration chinoise aimerait ramener un peu d'ordre dans un secteur où les industriels se livrent à une guerre des prix, mais aussi une guerre de l'innovation.
16: Oui, il y a plus de 120 marques de véhicules en Chine et c'est beaucoup trop, même pour un marché de 30 millions de véhicules, observe l'expert Flavien Neuvy. Beaucoup de constructeurs ont du mal à s'en sortir, d'autant que les ventes de véhicules sont en berne en Chine. Donc c'est un peu la course effrénée à l'innovation. Ils veulent aller très vite sur la voiture embarquée, l'intelligence artificielle, l'aide à la conduite et quasiment la conduite autonome. Des centaines de nouveaux modèles ont été lancés au cours des 6 derniers mois pour séduire les consommateurs. La priorité des priorités, c'est d'être le premier à lancer un nouveau modèle, observe Alexandre Marian, directeur associé au sein d'Alix Partners. Et donc, si on est capable en 2 ans de le lancer alors que le concurrent le fait en 4, ça veut dire qu'il a déjà 2 ans de retard.
11: Et alors, comment, Claire, les constructeurs chinois parviennent à resserrer autant le calendrier de production ?
16: Ils font beaucoup, beaucoup de réutilisation, explique cet expert. Ils réutilisent des architectures, des composants, des modules, même entre différentes marques. Si les concurrents les ont acceptés, ils estiment qu'ils sont en mesure de le faire. Et ils sont prêts à lancer des véhicules en production sans avoir complètement tout vérifié pour des choses qu'ils estiment secondaires comme des éléments associés au logiciel qu'ils peuvent mettre à jour à distance. Si les constructeurs étrangers tentent aussi de raccourcir les délais, le français Renault a développé une nouvelle Twingo en 21 mois en Chine. Des dirigeants de grands constructeurs chinois, comme le patron de Geely, s'inquiètent des dérives de certains de leurs concurrents nationaux qui n'hésitent pas, dit-il, à transformer le consommateur chinois en cobaye. La question de la régulation s'impose donc en Chine, où des accidents répétés pourraient aussi ternir la réputation des constructeurs chinois à l'étranger.
1: Claire Finge pour aujourd'hui l'économie sur RFI, 8h20 à Paris. Notre grand invité international, il s'agit de Jean Charest, ancien Premier ministre du Québec, membre du Conseil sur les relations Canada-États-Unis. Il est en ligne de Montréal avec Arnaud Pontus.
17: Bonjour Jean Charest.
18: Bonjour Monsieur Pontus.
17: Rien ne va plus entre les États-Unis et le Canada. Les négociations commerciales entre les deux pays ont explosé en vol. Donald Trump impose de nouveaux droits de douane. Et Mark Carney, votre Premier ministre, a annoncé une série de contre-surtaxes. Est-ce que c'est la guerre?
18: C'est un conflit, la guerre, vous savez, c'est lourd de sens, mais c'est beaucoup décrit comme étant une guerre commerciale, malheureusement, mais c'est certainement un conflit que nous ne souhaitions pas, M. Pontus, mais le Canada a pris la décision de se défendre, de se tenir debout pour protéger sa souveraineté, parce que c'est de ça dont il s'agit ultimement, de décider si nous serons, nous, un État vassal des Américains, ou si nous allons être un pays souverain, indépendant, qui défend son avenir.
17: Les États-Unis sont le premier partenaire commercial du Canada, et de très loin. Est-ce que c'est bien raisonnable d'en arriver à un tel conflit, pour reprendre votre mot?
18: Ben voilà, c'est la géographie qui contribue à cette relation. Nos économies sont très intégrées. 70% de ce que nous envoyons aux États-Unis, ce sont des matières premières ou des pièces qui vont dans la fabrication de d'autres produits. Alors, c'est pas une relation où on exporte, ils font des choses. Nous sommes des partenaires dans la fabrication.
17: Oui, il y a des vraies chaînes de fabrication, il y a des vraies chaînes de production entre États-Unis et Canada. Donc, il y a vraiment une interdépendance totale des deux économies.
18: Exactement. À un point tel où, dans le secteur de l'automobile, on dit qu'une pièce automobile peut voyager de 7 à 8 fois entre les deux pays avant l'assemblage final d'une voiture, d'une automobile. C'est tellement vrai, M. Pontus, que 25% de ce que le Canada exporte aux États-Unis vient des États-Unis. Ouais. C'est donc qu'ils se tarifent eux-mêmes. Ouais. Et lorsqu'une économie, les économies sont aussi intégrées, en tarifer un à l'encontre de l'autre, ben c'est créer un déséquilibre qui devient très difficile à supporter.
17: Oui, mais Jean Charest, ça veut dire qu'avec ses droits de douane, ses contre-surtaxes, tout le monde va y perdre. Et le Canada, sans doute encore plus gros que les États-Unis. Est-ce que c'est vraiment un risque qu'il est raisonnable de prendre? Est-ce que c'est la bonne stratégie, en fait?
18: C'est la stratégie, c'est la moins pire des stratégies dans un monde de mauvais choix. Au Canada, et le premier ministre Carney a été très franc, très ouvert sur ce sujet-là, nous, en imposant des contre-tarifs, on se fait mal à nous-mêmes, oui. Parce qu'on va se causer un tort à nous-mêmes, à notre économie. Sauf que lorsqu'on est dans un conflit aussi intense que nous le sommes actuellement, ben, il faut prendre les moyens pour répondre. Et à défaut de quoi, finalement, on ne sera pas entendu. Et l'objectif, c'est de mobiliser les entreprises, les citoyens américains qui sont affectés par les contre-tarifs pour qu'eux s'expriment auprès de leur gouvernement, qu'ils puissent les raisonner et ramener les gens à la raison et ultimement un retour à la table de négociation.
17: Jean Charest, vous avez une longue expérience politique depuis le début des années 1990. Je ne vais pas dérouler ici votre CV, mais enfin, vous avez été vice-premier ministre du Canada, premier ministre du Québec pendant 9 ans, député. Est-ce que vous pensiez possible que les relations entre le Canada et les États-Unis en arrivent à un tel point?
18: J'ai jamais imaginé, M. Pontus, personne aurait pu imaginer un jour en arriver là où nous sommes et surtout d'imaginer Donald Trump. Ça, personne. Maintenant, cela étant dit, il y a quand même entre le peuple américain et le peuple canadien une amitié. Nous connaissons très bien notre voisin. Ce sont des amis, des alliés. Il faut distinguer entre le leadership politique et l'amitié entre nos peuples.
17: Oui, entre les peuples. Et d'ailleurs, je comprends bien, oui. Jean Charest, les mesures canadiennes, elles entrent en vigueur mardi prochain, le 8 septembre. Oui. D'ici là, vous espérez qu'il y ait une reprise des négociations. Est-ce qu'il y a un canal de discussion aujourd'hui entre les États-Unis et le Canada?
18: Il n'y a pas de canal de discussion. À court terme, il n'y a pas de scénario de retour à la table de négociation.
17: C'est complètement bloqué.
18: C'est bloqué, oui. C'est complètement bloqué. Nous, contre-tarif entre en vigueur le mardi le 8 septembre. Et lui, le président Trump, si nous agissons, nous promet une nouvelle ronde de tarifs encore plus. Et tout ça, là, en passant, il y a des trucs comme l'aluminium. On exporte de l'aluminium aux États-Unis. Ils n'ont pas suffisamment de production d'aluminium pour suffire à leur marché. Ils se taxent eux-mêmes, l'automobile, le secteur de l'aéronautique. Il y a des trucs comme ça qui sont invraisemblables.
17: Oui, vous nous dites que ça n'a pas de sens, en fait.
18: Non, ça n'a aucun sens. Mais c'est vrai dans plein de domaines. Et pourtant, ils imposent des tarifs. Alors, c'est pour vous dire à quel point c'est une situation vraiment unique et on n'a jamais vécu. Et après ça, un président qui passe ses soirées à vouloir changer le nom des lacs. Vous avez peut-être vu ça.
17: Mais oui, le lac Ontario. Enfin, pardon, le lac d'Amérique maintenant.
18: Ben voilà. Alors, écoutez, vous savez, il y a plusieurs millions de lacs au Canada.
17: Il y a du travail.
18: Il y a du travail, il peut en faire l'œuvre d'une vie. Mais honnêtement, vous faites un peu le bilan de tout ça. Vous dites, il y a le temps, lui, de changer le nom des lacs. Mais c'est notre réalité à nous.
17: Ouais. Jean Charest, tout ça ne vous convainc pas de devenir le 51e État des États-Unis? Toujours pas.
18: Non.
17: Bon.
18: Et là, ça, lui, il fait cette déclaration. Vous savez à quel point les Canadiens sont remontés là-dessus. Parce que lorsqu'il dit ça, M. Pontius, c'est un peu comme s'il disait aux Canadiens, vous n'existez pas.
17: Bien sûr.
18: Vous ne comptez pas. Mmh. Et ça explique pourquoi les Canadiens sont carrément derrière le premier ministre Carney pour répliquer et prendre les moyens de passer notre message.
17: Mais Jean Charest, est-ce que le Canada pourrait devenir le 28e pays de l'Union européenne?
18: Ah, mais ça, c'est une question intéressante. La courte réponse est non. Je ne crois pas que ce soit un dispositif, mais un rapprochement. D'ailleurs, nous avons déjà un accord de libre-échange avec l'Europe. C'était mon projet. Un accord de libre-échange qui a beaucoup bénéficié à l'Europe et à la France en particulier. Et on s'en réjouit parce qu'on veut un rapprochement avec l'Europe dans tous les secteurs, que ce soit le commerce, mais également la défense, l'enseignement, la culture. Alors, c'est une occasion pour nous de continuer ce rapprochement qui nous réjouit, soit dit en passant. Nous, on trouve beaucoup de satisfaction dans notre relation avec l'Europe et avec la France en particulier.
17: Jean Charest, est-ce qu'il sera possible un jour de recoller les morceaux entre les États-Unis et le Canada, d'après vous?
18: La relation ne sera plus jamais la même. Ne sera même s'il y a un changement de gouvernement, des démocrates...
17: Même s'il n'y a plus Trump, ça ne pourra plus être pareil.
18: Mais non, ça ne pourra plus... parce que le Canada en a tiré une leçon d'être trop dépendant du marché américain. Nous devons en tirer des leçons et changer notre économie à nous. C'est comme ça que nous le vivons. Travailler davantage avec nos alliés européens et d'autres. Alors, mais la relation, vous savez, le lien de confiance a été brisé.
17: A été entamé. Donc, Trump a bien cassé quelque chose en faisant ça?
18: Trump a beaucoup, aura finalement changé pour toujours la relation. Je pense qu'on va revenir, oui, à de meilleurs sentiments, mais il y aura toujours, M. Pontius, un sentiment de méfiance chez les Canadiens pour l'avenir et dans nos relations avec les Américains.
17: Merci, Jean Charest, d'avoir été avec nous.
18: Ben, ça m'a fait beaucoup plaisir, M. Pontius. À bientôt.
17: À bientôt. Merci.
1: avec Arnaud Pontus, Jean Charest, ancien Premier ministre du Québec, membre du Conseil sur les relations Canada-États-Unis. Il était le grand invité international d'RFI ce matin. À suivre sur notre antenne, l'info africaine, le journal, la revue de presse. On parle du Sénégal et du FMI qui ont annoncé hier un accord de financement sur 36 mois. Le représentant du FMI au Sénégal, Madji Debiche, est notre invité. C'est à écouter dans la prochaine demi-heure sur RFI.
19: Bonjour, c'est Juan Gomez. 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
22: Et maintenant, je crois que nous allons pouvoir vous quitter, auditeurs amis, en vous souhaitant une excellente journée à tous.
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1: 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Les chroniques de Michel, votre dose d'autodéfense contre les arnaques du 21e siècle. Aujourd'hui, Michel, vous nous évoquez les quelques soucis que l'on peut rencontrer lors d'un échange sous garantie.
2: Oui, Céline, vous constatez un problème de fonctionnement sur votre dernier achat. Et vous souhaitez, tout naturellement, le changer ou vous faire rembourser. Heureusement, dans la plupart des cas, les choses se passent simplement avec votre vendeur. Et vous êtes quitte pour un contretemps fâcheux, certes, mais en général sans conséquence. Hélas, il arrive parfois que le professionnel se réfère à des articles du Code de la consommation pour s'exonérer de son obligation de garantie. Et ainsi, refuse d'accéder à votre réclamation, pourtant légitime.
1: Et vous avez des exemples ?
2: Eh oui. Exemple qui montre qu'il ne faut pas s'en tenir à une première réponse. Ainsi, Monsieur Jacques, vendeur, explique à Madame Julie qu'il est vraiment désolé, mais la panne constatée est exclue de la garantie commerciale. Madame Julie ne doit pas s'en laisser compter, car Monsieur Jacques a tout faux. En effet, la garantie légale de conformité prévue dans le Code de la consommation couvre tout défaut. Oui, je dis bien tout défaut, dans un délai de 24 mois suivant la livraison. Et que nenni l'exclusion de la garantie commerciale. Autre cas. Un de nos adhérents constate que le meuble acheté sur Internet a un défaut. Il veut le renvoyer pour échange ou réparation. Mais bien sûr, cher client, lui répond-on. N'ayez aucun souci. Mais attention, les frais de port sont à votre charge. Et dans ce cas, le vendeur fait un renvoi dans le cadre du droit de rétractation où l'acheteur doit effectivement s'acquitter du transport. Mais le Code de la consommation précise qu'en matière de garantie, et nous y sommes, la réparation, l'emballage et l'envoi doivent se faire sans frais.
1: Intéressant ça, mais vous en avez d'autres ?
2: Tenez, un autre exemple, le petit jeu d'oubli. Le vendeur prétend que le délai légal de garantie de 2 ans est dépassé. Oui, sauf que le bien litigieux a déjà fait l'objet d'un renvoi pour non-conformité, ce qui, de facto, allonge le délai de garantie de 6 mois.
1: Un dernier conseil ?
2: Oui, en conclusion, si vous rencontrez un souci de garantie, n'hésitez pas à nous contacter. Coordonnées en quelques clics sur le site Que Choisir Grenoble. À bientôt.
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3: Alors je suis dans une salle à manger, je sais pas trop comment je suis arrivé là, mais je me rappelle qu'à partir de là, il y a une dame qui est en face de moi, qui est debout avec un plat de service et une cuillère, et elle me sert une énorme assiette. Un truc mais gargantuesque, un truc très en sauce, genre pomme de terre avec du fromage, tu vois. Et elle reste debout comme ça et moi je mange. J'ai pas hyper faim, mais je mange le truc, quoi. J'arrive au bout de l'assiette, j'ai soif, mais y a pas un verre d'eau, mais j'ai soif. Elle me resserre la même assiette. Et elle reste comme ça, debout à me regarder, son grand sourire. Elle reste comme ça, debout à me regarder, son grand sourire. Et je mange le truc. Et j'ai de plus en plus soif. Et j'ai de plus en plus de mal à finir, bien sûr. J'ai des sueurs froides, j'ai la tête qui tourne, j'ai envie de crever. J'arrive au bout de ça, et là, elle débarrasse. Elle revient avec un dessert, mais une caricature de dessert. Une forêt noire, avec un décor hyper baroque, hyper chargé, tu vois, et elle coupe un quart de ce machin. Et je mange ce truc. Et j'ai toujours soif. Et c'est difficile, vraiment. J'arrive au bout. Je me lève. Je la remercie poliment. Je me dirige vers ma voiture, qui est une DS, parce que, oui, dans mes rêves, je roule en DS. Et là, il y a quelqu'un de ma famille qui est déguisé en tyrannosaure. Je sais pas qui c'est. Je sais juste que c'est quelqu'un de ma famille. Et me dit...
4: Et t'es sûr que ça va aller pour la route? T'as assez mangé? T'as assez mangé? Assez mangé?
3: Bah ouais, j'ai assez mangé, ouais. Et là, elle sort un demi-pain qu'elle coupe en deux. Elle le remplit de mayonnaise. Elle me le carre dans la bouche. Et là, je me suis réveillé.

0: 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Non. 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Non.
1: Y a-t-il des cocus parmi nous?
0: Lesquels que c'est tous, autant qu'on est.

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J'ai fait un rêve. J'étais partie en vacances toute seule au Brésil. Et un jour, je prends un bus depuis le centre-ville pour aller à l'extérieur de la ville pour visiter un marché artisanal. Donc, le trajet se passe. Je descends du bus, je longe la route sur quelques mètres. C'était au milieu d'une forêt. Donc pour rejoindre le village. Alors il y a beaucoup de monde, c'est vraiment une ambiance faite de village. Et je flâne un peu quand tout d'un coup il y a un homme avec un t-shirt blanc et une casquette bleu clair qui me bouscule légèrement, puis il passe son chemin. Et là, je m'aperçois qu'en fait j'ai été victime d'un pickpocket. Et que, en passant, il a coupé la lanière de ma... J'avais une petite pochette plate que je portais en bandoulière. Et cette pochette, elle contenait mon téléphone, ma carte bancaire, mon passeport, un peu d'argent liquide. Et donc, du coup, me voilà toute seule dans un bled complètement paumé au fin fond du Brésil. Donc, je suis en panique, évidemment. Et là, au loin, j'aperçois un policier en uniforme. Alors, c'est assez rigolo. Il a un look un peu particulier. On dirait un peu Mario Kart ou Magnum, je sais pas. Il a une casquette, une moustache. Il a des Ray-Ban solaires. Et donc, je cours vers lui. Et en pleurant et en hurlant, enfin, j'essaye de hurler en tout cas. Je lui explique à moitié en anglais, à moitié en espagnol, parce qu'il faut quand même savoir que je parle pas un mot de portugais. Qu'il faut qu'il me trouve un moyen de contacter l'ambassade de France et puis de toute urgence, quoi. Alors évidemment, il comprend rien, j'ai du mal à m'exprimer, il comprend pas. Et là, face à moi, arrive un jeune homme, mais excessivement beau. Il a la peau mate, brun, des grosses boucles de cheveux, des yeux verts hyper clairs. Et il me dit avec un grand sourire qu'il peut m'aider. Il faut surtout pas que je m'inquiète, que tout va bien se passer. Il me tend un gant en cuir avec des très longs doigts crochus. Et c'est marrant, en fait, on voit les coutures apparentes. Et il m'explique que je dois prendre ce gant parce que ce gant représente la main de la divinité à qui cette fête de village est consacrée. Alors, c'est une espèce de sorcière, mais plutôt du genre bienveillante. Et là, mais je hurle, mais est-ce que ça porte bonheur au moins ? Et là, je me suis réveillée.

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0: Ah bah vous ne mangez plus?
1: Non, merci.
0: Cette chanson vous a coupé l'appétit? 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
0: Ah, c'est pourtant un poème occitan. 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
2: Bon alors, tu vas le dire ce que t'écoutais hier soir, entre 2h et 3h?
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2: Ouais, donne-moi ça. Alors, tu veux toujours pas le dire? Tiens.
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2: bah, tu vois, c'est pas compliqué à dire, non?
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2: Tiens, aïe. C'est pour la route, celle-là.

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0: Ah, j'en sais que... Ouais, faudrait que t'arrêtes de boire, hein. 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

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Ils n'ont qu'un seul point faible, et c'est d'être habité, et c'est d'être habité par des gens qui regardent le reste avec mépris.

0: cette race importune et qui partout foisonne, la race des gens du terroir, des gens du cru, que la vie serait belle en toutes circonstances si vous n'aviez tiré du néant ces jobards, preuve peut-être bien de votre inexistence, les imbéciles heureux qui sont nés quelque part.
1: Ok.
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1: Ouais, c'est bon, c'est dans la boîte. Ok, merci.

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1: Merci de rester avec nous à l'écoute de RFI les midis à Paris, 10h en temps universel. Le journal, c'est tout de suite avec vous, Karine Bellicha, bonjour.
2: Bonjour Caroline, bonjour à tous. À la une, un rapport inédit des Nations Unies avalisant le seuil très symbolique de 1,5 degré en plus est dénoncé par les associations environnementales comme un renoncement. C'est la première fois qu'une agence de l'ONU explore les moyens de limiter les dégâts, une fois cet objectif climatique dépassé. L'Allemagne en première ligne de la guerre hybride menée par la Russie, Moscou tenue pour responsable de la tentative d'attaque aux drones chargés d'explosifs à l'aéroport de Leipzig début août. Des incidents qui se multiplient et qui deviennent un enjeu électoral en Allemagne. Et puis Joshua Wong attend son verdict à Hong Kong. Il est accusé de conspiration avec l'étranger. Un nouveau procès pour le militant pro-démocratie dénoncé par Amnesty International. Le monde s'apprête donc à dépasser le seuil de 1,5 degré en plus. Le réchauffement climatique s'accélère, avec en conséquence des catastrophes climatiques encore plus graves et plus fréquentes qu'aujourd'hui. Un nouveau rapport du programme des Nations Unies pour l'environnement explore les pistes pour s'adapter à cette nouvelle donne, aux grands dames des associations environnementales qui dénoncent un renoncement, même si limiter ce réchauffement et même de faire machine arrière est encore possible selon l'ONU, Jeanne Richard.
3: C'est désormais inévitable. D'ici quelques années à peine, le climat de la Terre va dépasser 1,5 degré de réchauffement, le seuil que s'étaient fixé les États du monde entier. Mais cela ne veut pas dire

0: qu'il faut renoncer à cet objectif, estiment les chercheurs. La Sud-Africaine Debra Roberts est l'une des autrices du rapport.
1: Ce que nous devons faire, c'est limiter le pic de réchauffement et raccourcir la période de dépassement. Pour cela, il faut éviter de polluer et réduire drastiquement toutes nos émissions de gaz à effet de serre. Mais pour baisser la température depuis ce pic jusqu'à environ 1,5 degré, il faudra en plus retirer le dioxyde de carbone de l'atmosphère et le stocker de manière durable.
0: Comment ? En plantant de nouvelles forêts, puisque les plantes sont capables d'absorber le CO2, ou en s'appuyant sur des technologies de capture de carbone. Mais ces techniques sont incertaines et très limitées.
1: Nous considérons qu'un réchauffement d'1,8 degré est un seuil maximal. Au-delà, ces mesures ne seraient même plus efficaces, car on assisterait alors à des changements en cascade irréversibles.
0: Il y a donc urgence à agir, préviennent les chercheurs. Plus nous tardons et plus il sera long et difficile de revenir en arrière.
2: Le ciel russe n'est pas sûr. Déclaration de Volodymyr Zelensky en forme d'avertissement. Le président ukrainien prévient que les drones ukrainiens rendent dangereux l'espace aérien au-dessus de la Russie. Des propos qui ont fait réagir Vladimir Poutine, accusant les autorités de terrorisme d'État. La Russie qui intensifie ses attaques de drones et de missiles balistiques en Ukraine depuis des semaines. La France convoque le chargé d'affaires russe à Paris. Bruxelles qualifie l'incident d'acte de terrorisme soutenu par un État. Au lendemain des accusations officielles de l'Allemagne contre la Russie, tenu pour responsable de la tentative d'attaque au drone chargé d'explosifs à l'aéroport de Leipzig, c'était début août. En représailles, l'Allemagne a décidé de fermer le dernier consulat russe sur son territoire à Bonn et le centre culturel russe de Berlin, accusé de servir de plateforme aux espions russes. Berlin a aussi décidé de mettre la pression encore plus contre la flotte fantôme de Moscou. Une réponse plus ferme que par le passé, à quelques jours d'une élection régionale très attendue, Pascal Thibault.
3: Une petite tasse a beaucoup fait parler d'elle ces jours-ci en Saxe-Anhalt, où dimanche prochain, le parti d'extrême droite AfD pourrait arriver au pouvoir. Un journaliste a découvert dans le bureau de Hans-Thomas Tilschneider, l'idéologue du parti dans la région, une tasse de l'armée russe. L'homme politique s'est rendu à Moscou en septembre 2022, après l'invasion de l'Ukraine. Il assistait l'an dernier à une cérémonie à l'ambassade russe à Berlin pour l'anniversaire de Vladimir Poutine. La proximité d'un certain nombre de dirigeants de l'AfD avec la Russie est connue. Ce parti rejette le soutien de Berlin à l'Ukraine et plaide pour de nouvelles livraisons de gaz russe. Un point de vue que beaucoup dans la partie est de l'Allemagne, comme en Saxe-Anhalt où l'on vote dimanche, partagent. Les décisions prises hier par le gouvernement vont-elles nuire à la russophile AfD ? Qui n'a pas réagi, ou au contraire conforter les électeurs du parti qui dénoncent la politique de Berlin hostile à la Russie. L'autre parti également sur cette ligne, le BSW, a lui réagi hier. La fondatrice du mouvement, Sarah Wagenknecht, a dénoncé une escalade du gouvernement allemand qui pourrait déboucher, d'après elle, sur une guerre avec la Russie. Pascal Thibault, Berlin RFI.
2: Et puis la police allemande soupçonne un acte volontaire après un incident survenu hier soir dans un poste électrique à Bergheim, dans l'ouest du pays, au lendemain d'une attaque contre une installation similaire dans le Brandebourg. Une enquête antiterroriste a été ouverte. Donald Trump promet de continuer ses frappes en Iran si Téhéran réplique à nouveau. Les États-Unis ont bombardé le pays pour la deuxième fois en quelques jours, notamment des sites de défense aérienne, des installations maritimes visant aussi l'un des terminaux d'exportation de pétrole iranien. Téhéran dénonce des frappes meurtrières, dont une attaque lors d'un mariage qui aurait fait 4 morts. En représailles, des bases américaines ont été ciblées dans la ville d'Erbil au Kurdistan irakien, en Jordanie et à Bahreïn aussi. Les déclarations de Benjamin Netanyahou à quelques semaines des législatives ne vont pas manquer de faire polémique. Le premier ministre israélien accuse l'encadrement militaire d'avoir décidé de ne pas le réveiller le matin du 7 octobre 2023, jour des attentats du Hamas qui ont fait plus de 1200 morts, alors que les défaillances au sein de l'État sont au cœur de la campagne électorale. Hier déjà, Sarah Netanyahou, son épouse, avait laissé entendre qu'un chef de l'opposition, Yair Golan, avait eu connaissance du projet du mouvement palestinien. Celui-ci a condamné des propos mensongers, l'accusant de relayer des théories du complot. Et l'armée israélienne continue sa traque des responsables des attentats du 7 octobre à Gaza. Les autorités affirment avoir arrêté le chef de la sécurité intérieure du Hamas, Mouane el-Arabid, notamment chargé, selon Israël, de déplacer les otages israéliens capturés lors des attaques. Des secouristes palestiniens avaient fait état plus tôt dans la journée d'une opération militaire particulièrement violente, faisant 4 morts. À Hong Kong, le militant pro-démocratie Joshua Wong, figure du mouvement en faveur des droits humains et opposé à Pékin, attend de connaître sa peine après avoir plaidé coupable de collusion avec l'étranger. Déjà condamné à près de 5 ans de prison, il pourrait voir son séjour derrière les barreaux s'allonger. Il est accusé d'avoir conspiré avec des institutions étrangères et porté atteinte à la sécurité nationale. Des accusations que rejette Sarah Brooks, directrice Chine pour Amnesty International.
4: Joshua, ainsi que de nombreux autres militants pro-démocratie et d'autres personnes à Hong Kong, font l'objet de graves accusations uniquement pour avoir fait usage pacifiquement de leur liberté fondamentale. Et je parle là de liberté garantie par le droit international, mais aussi en théorie par les propres lois de Hong Kong. L'année dernière, nous avons effectué une étude sur toutes les personnes inculpées, poursuivies et finalement condamnées en vertu de la loi sur la sécurité nationale, et nous avons constaté que plus de 85% des affaires concernaient simplement des actes qui ne pouvaient en aucun cas être considérés comme violents ou comme des menaces pour la sécurité. Il s'agissait simplement d'exercer sa liberté d'expression ou de rassemblement pacifique, des pratiques qui, jusqu'en 2019, étaient devenues une tradition chère aux habitants des rues de Hong Kong.
2: Le président français est en déplacement à Londres et Emmanuel Macron va au British Museum aujourd'hui voir l'exposition de la tapisserie de Bayeux, prêtée aux Britanniques en signe d'amitié de la France. Un prêt qui avait fait couler beaucoup d'encre, Valérie Gasse.
5: La tapisserie de Bayeux est en excellent état, se réjouissent les conseillers d'Emmanuel Macron. Le transport de ce trésor national outre-Manche, qui avait suscité des inquiétudes, une pétition avait même été lancée contre ce transfert, s'est bien déroulé. Et selon l'Élysée, la fameuse tapisserie va bénéficier de conditions d'exposition optimales, en une seule ligne à plat, sans aucune tension sur les fibres si fragiles de cette broderie de près de 70 mètres de long qui raconte la conquête de l'Angleterre par Guillaume le Conquérant. Emmanuel Macron avait annoncé ce prêt exceptionnel aux côtés du roi Charles III lors d'un banquet d'État à Windsor en juillet 2025. Il vient aujourd'hui en compagnie de son épouse au British Museum à Londres pour le valoriser avant la fin de son quinquennat. Lors d'une inauguration présentée à l'Élysée comme un moment particulièrement fort pour la relation d'amitié franco-britannique. L'occasion aussi de rencontrer à nouveau Charles III et d'être reçu pour la première fois par le nouveau Premier ministre britannique Andy Burnham, et de mêler histoire, protocole et politique.
2: Voilà, c'est la fin de ce journal. Tout de suite, 8 milliards de voisins avec Emmanuel Bastide sur RFI.
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2: La nature, attention, fragile.

La nature. La nature ne vous appartient pas. Soyez respectueux. Se promener, c'est respecter. Votre chemin passe par un terrain privé. Restez discret. Pique-niquer doit rester un plaisir pour les autres aussi. Ramassez tous vos déchets avant de partir. Les plantes et les fleurs sont mieux dans leur milieu naturel. Ne les cueillez pas. Ne vous servez pas dans les vergers ou les champs de vigne. Les animaux sont chez eux, ne les effrayez pas, tenez notamment votre chien en laisse. Enfin, le respect concerne aussi les autres usagers de la nature, les randonneurs, les vététistes, les cavaliers, les agriculteurs et tous les autres.

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2: L'entretien qui suit a été enregistré le 20 janvier 2007.
3: Impression musicale. Impression musicale, 5 extraits de chansons, de musique, de bruit proposés à un invité. Dans nos studios, nous a rejoint Serge. Serge, es-tu prêt pour que nous te soumettions ces extraits ?
4: Oui.
3: Eh bien, nous commençons.

Bah donc moi ça me fait penser à l'Espagne, là, comment ça s'appelle aussi un peu pas le tango de enfin c'est ces gens qui sont un peu ah comment dire, j'arrive pas à trouver le mot oui fier enfin, j'arrive pas à trouver d'autres mots.

Alors pour moi, ça me fait penser à une fin de soirée, quoi. C'est fini, c'est la fin, tout le monde s'en va, voilà. Et par exemple, une fin de soirée en boîte de nuit, ou je sais pas, mais enfin une fin de soirée, quoi.

Alors pour moi, ça m'évoque localement chanteur de la campagne, d'un petit village de campagne. La tranquillité, enfin je veux dire, la vie qui se déroule sans gros changement, quoi. Enfin je veux dire, sans à-coups, sans tranquillement, quoi.

Oui, bah ça, une musique que moi j'aime pas trop, mais enfin bon. Pas bah, c'est pas mon, c'est pas du tout mon style. Ça me fait penser à rien de spécial.

Alors, le début, au tout début, le calme et la grandeur d'une situation, enfin, je veux dire, d'un. Et puis après, les paroles. Bon, c'est toujours. C'est vrai que c'est pas violent, mais c'est pas, ça m'exprime pas trop grand-chose quand même. Enfin, la musique au début, si, ça me plaît bien.

Merci Serge pour tes impressions musicales. Nous t'avons proposé les extraits tout d'abord de Rina Ketty chantant en 1938 Sombrero et Mantille. Puis la chanteuse américaine Emily Harris interprétant en 1979 Mr. Sandman, dont le disque extrait d'un vinyle 33 tours était sorti en 1984. Le troisième extrait sonore fut celui d'une ambiance, d'une angoisse d'épouvante. Le quatrième morceau était celui du chanteur, le chanteur français Kali, qui en 2003 nous a posé la question avec sa chanson « Mais c'est quand le bonheur ?» Oui, c'est quand le bonheur ? Enfin, nous avons entendu le duo Charles Dumont-Édith Piaf qui en 1961 chantait « Les amants ».

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1: Je me sers des animaux pour instruire les hommes. Jean de La Fontaine.
2: La génisse, la chèvre et la brebis en société avec le lion. La génisse, la chèvre et leur sœur, la brebis, avec un fier lion, seigneur du voisinage, firent société, dit-on au temps jadis, et mirent en commun le gain et le dommage. Dans les lats de la chèvre, un cerf se trouve appris. Vers ses associés, aussitôt elle envoie. Eux venus, le lion par ses ongles compta et dit « Nous sommes quatre à partager la proie ». Puis en ôtant de part, le cerf il dépeça. Prit pour lui la première en qualité de sire. « Elle doit être à moi, dit-il, et la raison c'est que je m'appelle lion. À cela l'on n'a rien à dire. La seconde, par droit, me doit échoir encore. Ce droit, vous le savez, c'est le droit du plus fort. Comme le plus vaillant, je prétends la troisième. Si quelqu'une de vous touche à la quatrième, je l'étranglerai tout d'abord.

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4: Avec un film français réalisé par Jean-Pierre Mocky, Agent Trouble, d'après le roman de Malcolm Boss. Ce film est sorti en salle en 1987. Lors d'une randonnée dans une province enneigée, Victorien, un jeune homme bohème, idéaliste et marginal, trouve un car touristique arrêté en bord de route. À l'intérieur, tous les voyageurs sont morts. Il a juste le temps de dépouiller les cadavres de leurs bijoux et de leurs portefeuilles avant que le conducteur du car ne revienne prendre possession du véhicule. De retour à Paris, Victorien raconte son aventure à sa tante Amanda, laquelle, soucieuse de protéger son neveu, décide d'en informer Stanislas, son ancien mari, qui est chef de cabinet au ministère de l'Intérieur. Quelques jours plus tard, le car est retrouvé au fond d'un lac. Dans les rôles principaux de ce film, Isabelle Mergo, Pierre Arditi, Sylvie Joly, Christine Scott-Thomas, Dominique Lavanant, Richard Boringer, Helena Manson, Tom Novembre et Catherine Deneuve.
5: Et merde!
6: Ma tante n'a pas l'air de bonne humeur.
5: Qu'est-ce que c'est que cette barbe? Oh, ça ne te va pas du tout.
6: Amanda a rougi.
5: Allez, laisse-moi.
6: J'ai toujours ton air de jeune fille.
5: Pose-moi. Qu'est-ce que tu veux?
6: J'ai besoin de toi, Amanda.
5: Ah oui, je sais pourquoi. Tu m'attends, je reviens dans un petit quart d'heure.
6: Non, je peux pas attendre. J'ai un rendez-vous important.
5: Combien?
6: Non, cette fois-ci, j'ai de l'argent.
5: Ah bon? Tu travailles, toi? Depuis quand?
6: Tu sais, moi, elle travaille.
5: Ah oui, bien sûr, je sais, on est tous des cons de travailler, il faut profiter de chaque moment qui passe.
6: De chaque seconde qui passe.
5: Alors, si tu veux l'argent, qu'est-ce que tu veux?
6: Je voudrais savoir si t'as un coffre à ta banque.
5: Un coffre? Et que tu mettrais quoi? Des lingots d'or?
6: Ben tant pis, c'est dommage. Au revoir, tantine.
5: Toi, tu as fait quelque chose de mal.
6: Oui. 10 fois, 100 fois, j'ai eu envie de te sauter.
5: Arrête! Qu'est-ce que tu voulais mettre dans ce coffre?
6: Un camion de lingots d'or.
5: Ah, écoute, ça suffit, hein, maintenant. Moi, je suis ton père, ta mère, ta seule famille, alors tu parles.
6: Mais tu me croiras jamais, tantine. Jamais.
5: Tu me regardes dans les yeux et je saurais si tu mens.
6: Il m'est arrivé un truc vraiment par hasard.
5: Mais t'as pas volé, t'as pas tué.
6: Oh non, tout le monde était déjà mort.
7: Et alors, monsieur, qu'est-ce que vous cherchez?
8: Mais j'attends ma rallonge, la demoiselle n'est pas revenue.
7: Comment? Venez, monsieur, nous allons voir.
9: Bon, où est-ce qu'on va?
10: Et moi, qu'est-ce que je fais avec mes Tombouctou?
9: Ouais, va pas.
5: Incroyable, cette histoire. Il doit y avoir une explication.
6: Ça, oui, sûrement. Mais laquelle?
5: Pour prévenir la police.
6: Oh, pour qu'ils me repèrent. Je me retrouve obligé de faire mon service militaire.
7: Mademoiselle Weber, ce monsieur attend une rallonge. Je vous avais demandé.
5: Oui, mais excusez-moi, je suis avec mon neveu.
7: Mais vous savez bien que les visites personnelles sont interdites pendant le service.
6: Sauf urgence, ma mère. Tu dégages.
8: Oh. Et ma rallonge?
6: Tu te la carres dans l'oignon, ta rallonge. Parce que j'aime ton rire, on dirait une enfant.
5: Écoutez, quoi de mon fou.
6: C'est une enfant, tantine. Une belle enfant. Peux voir, peux voir tes yeux.
5: Si quelqu'un t'a vu.
6: Quelqu'un qui? Les fantômes. Il n'y avait personne.
5: Laisse-moi parler à Stanislas.
6: Ton fantôme de mari?
5: Oui, enfin, écoute...
6: Tu penses toujours à celui-là.
5: Il est bon que ça, il connaît beaucoup de monde. Tu m'attends là un instant, hein, parce que... Moi, je laisse ma place avec cette peau de vache si je ne l'amène pas sa rallonge.
6: Au mieux. C'est tout cela qu'il aurait fallu empailler. Bande de con.
7: Relever ton cousin. Tu ne me laisserais pas insulter à mon âge.
5: Mon neveu avait besoin de me voir. Il est seul et... Vous ne savez donc pas ce que c'est d'être seul?
7: Vous croyez? Non, mais nous n'avons déjà presque pas de visiteurs. Si on ferme, où irons-nous? À la recherche scientifique, dans un bureau de 1 sur 2, c'est ça que vous voulez?
5: Bon, écoutez, il a sa rallonge, votre intello, hein? Il peut se la mettre où je pense,
7: d'ailleurs. Oh, mais vous parlez, mais vous parlez comme votre neveu. On voit bien que c'est vous qui l'avez élevé. Bravo, bravo. Et où va la France?
5: Qu'il dites-vous, ma pauvre dame?

0: marrons à la guerre.
1: Nous marrons à la guerre.
0: Pour aller sauver le monde.
1: Pour aller sauver le monde.
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1: Seront ramassés à la petite cuillère.
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2: Effrayant, non?
3: La guerre, pour qui? Pourquoi?
4: Il a vendu son bon instrument.

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2: Le travail, un enrichissement? Le chômage, une inactivité subie, choisie? L'employé, le salarié, remplacé par des machines, des robots, une intelligence artificielle? Travail, chômage, emploi, toujours dans la dignité, histoire de s'épanouir, de vivre.
0: Le contraire du chômage n'est pas le travail. Le travail n'est le contraire de rien. C'est une richesse en soi, même quand il n'est pas rétribué. C'est un bonheur. Quelque chose que l'homme fait pour lui, même si c'est un autre qui en tire profit. Il ne faut pas confondre travail et emploi. Les emplois sont rares. Le travail est partout où l'homme s'accomplit, réalise, bâtit, laisse une trace. Il ne faut pas élire des gens qui disent qu'ils vont créer de l'emploi, ce sont des menteurs. Il faut réhabiliter le travail, le sortir de ses horaires, de sa tyrannique équation, production, rétribution, consommation. Il faut le sortir du salariat. Et on gagnerait sa vie comment? Je n'en sais rien. On ne la gagnerait pas, on la vivra. Je rêve? Rêvez aussi, ça presse. Pierre Foglia, 10 juin 1995.

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2: Alors par contre, il manque un nom, un prénom, Mayakovsky. Ouais, ton petit dictionnaire magique. Regarde Thomas sur ton portable.
3: Mayakovsky.
2: Oui, t'as le droit de le sortir. Mayakovsky, il me faudrait le prénom. M-A-I tréma. Et A après. Mayakovsky, c'est...
3: Un poème ?
2: C'est un auteur ? Oui. C'est qui ? C'est quoi son prénom ? Attends. Ça doit être un russe.
3: Vladimir ?
2: Vladimir,
3: oui.
2: Ok.
4: Un russe. Vladimir Vladimirovitch.
2: Vladimirovitch.
3: Vladimirovitch.
2: Oui. Je vais dire Vladimir. Hein. Vladimir. Ok, merci.

Dans la vie, une chose est simple, mourir. Refaire cette vie est autrement plus difficile. Vladimir Maïakovski. 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Refaire cette vie est autrement plus difficile, non ? Vladimir Maïakovski. Dans la vie, une chose est simple, mourir. Refaire cette vie est autrement plus difficile. Vladimir Maïakovski.

0: élever, pêcher près de votre localité ou d'une région voisine.
1: Interrogez-vous.
0: D'où vient notre alimentation ?
1: Interrogez-vous.

0: Et c'est avec cette chansonnette, extraite du film Peau d'âne, interprétée par Anne Germain, que se termine cette émission anachronique préparée par Henri Dieudonné Parjus et Charles Hemmel. Nous avons eu grand plaisir à partager une fois de plus avec vous ces quelques moments radiophoniques et vous avons proposé d'écouter, dans un désordre bien ordonné, les chansons et musiques de Glenn Miller, Cybèle, Fréhel, Marc-Antoine Charpentier, Gabriel Yared, Jean Constantin, Yves Montand, Magique Tzigane et donc juste à l'instant Anne Germain. Vous avez pu croiser les textes de Jean de La Fontaine, Pierre Foglia et Vladimir Mayakovsky. Nous avons eu grand plaisir à accueillir dans cette émission anachronique pour leur lecture Sébastien et Tangioval. Enfin, nous vous avons proposé des extraits de deux magazines écologiques, Combat Nature et Silence. Sans oublier la bande originale du film de Jean-Pierre Mocky, excellent film de Jean-Pierre Mocky, Agent Trouble.
1: Nous terminons cette émission anachronique sur la musique de la fanfare de la commune de Montpaillard. Montpaillard, nom de substitution.

institution du petit village de Semur en Auxois, dans le département de la Côte d'Or, qui, en 1958, a servi de décor, de lieu de tournage du film comique réalisé par Yves Robert, ni vu ni connu.

0: Écoute.
1: Tu peux pas m'enlever la musique là, ils mettent un bon morceau, un morceau de chez nous.
0: Ouais, je viens de l'acheter tout à l'heure, l'auto, c'était dedans, ça, c'est pas à moi, j'écoute pas ça, moi. Je suis pas un mongol.
2: Je vous ai dit, je ne savais pas vivre avec quelqu'un. Et pourtant, je fais ce que je peux. Vous savez, le vieil amant avec qui je vivais, il aimait les yaourts et j'en avais acheté au moins une trentaine.

Pensée punique, idéologie simplifiante développée par les Carthaginois et qui a bien emmerdé les Romains entre 264 et 146 avant Jésus-Christ. Encore assez largement employé aujourd'hui pour désigner une pensée franchement chiante et dominatrice, l'expression est parfois altérée sous la forme de pensée tunique qui doit être formellement proscrite. On préférera le concept voisin politiquement correct, plus accessible au plus grand nombre. Pensons notamment à tous ceux qui n'ont pas fait de latin à partir de la sixième et qui sont largement majoritaires dans le pays.

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1: Constamment, vous avez besoin de nouvelles matières premières, de toujours plus de clients, de faire toujours plus d'affaires dans les pays étrangers. Sinon, vos tas des profits s'arrêteraient de croître.

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1: Capacité d'adaptation, voilà de quoi traite cette chanson. Un monstre d'égoïsme.

0: sans faire d'enfant, puis sans chien, évidemment, vieux os.
1: Quand j'étais petite, j'ai fait un rêve. J'étais dans une barque en bois avec ma famille, mon père, ma petite sœur et ma mère. Et c'était un univers vraiment très humide et sombre et rouge. Et c'était, je sais pas, ça faisait comme une grotte et il y avait des gouttes gluantes qui tombaient sur nous.

il y avait une espèce d'eau sombre. Et en fait, il y avait un monstre tentaculaire qui sortait et qui essayait de nous choper et de nous écraser et de nous fouler.

Je me rappelle essayer de rassurer ma petite sœur, et sauf qu'en fait j'étais au moins aussi terrifiée qu'elle. Il y avait des rochers blancs et marrons et gris et vraiment avec de la texture qui sortaient par endroits dans cette grotte. Et à un moment, la grotte s'est ouverte. Je me suis rendu compte en fait qu'on était dans une bouche. Et au moment où la bouche s'ouvre et que la lumière entre, il y a le gros monstre tentaculaire là, qui était la langue, qui nous a écrasés. Et je me suis réveillée.

0: Au temps de Daudet, on imagine les gens se déplaçant en calèche ou en diligence. Mais était-ce toujours le cas ?
1: C'est effectivement l'époque où les moyens de transport évoluent. Déjà, avant la naissance de Daudet, les premières lignes de chemin de fer sont construites autour de Saint-Étienne et dans le Gard. Une ligne servant de vitrine est construite à Saint-Germain-en-Laye. Mais face au développement du train, des voix s'élèvent pour dire leur angoisse. Ces locomotives qui charrient au bouillant et charbons en feu n'étaient-elles pas dangereuses ? Et dans les tunnels, la fumée va asphyxier les voyageurs. Mais quels seraient les effets de la vitesse sur la santé ? D'autant que plusieurs accidents émaillent l'histoire des premières lignes. Ainsi, 55 personnes, dont le contre-amiral Dumont-Durville, l'explorateur de l'Antarctique, trouvèrent la mort dans un accident en 1842. Mais tout ceci n'empêche pas le développement du chemin de fer. Et pourtant, c'est encore d'une diligence que Daudet nous envoie cette lettre.

C'était le jour de mon arrivée ici. J'avais pris la diligence de Beaucaire, une bonne vieille patache qui n'a pas grand chemin à faire avant d'être rendue chez elle, mais qui flâne tout le long de la route pour avoir l'air le soir d'arriver de très loin. Nous étions 5 sur l'impériale, sans compter le conducteur. D'abord, un gardien de Camargue, petit homme trapu, poilu, sentant le fauve, avec de gros yeux pleins de sang et des anneaux d'argent aux oreilles. Et puis 2 Beaucairois, un boulanger et son mitron. Tous 2 très rouges, très poussifs, mais des profils superbes. 2 médailles romaines à l'effigie de Vitellius. Enfin, sur le devant, près du conducteur, un homme. Non, une casquette. Une énorme casquette en peau de lapin qui ne disait pas grand-chose et regardait la route d'un air triste. Tous ces gens-là se connaissaient entre eux et parlaient tout haut de leurs affaires très librement. Le Camarguais racontait qu'il venait de Nîmes, mandé par le juge d'instruction pour un coup de fourche donné à un berger. Ah, on a le sang vif en Camargue. Et à Beaucaire, donc. Est-ce que nos 2 Beaucairois ne voulaient pas s'égorger à propos de la Sainte Vierge ? Il paraît que le boulanger était d'une paroisse depuis longtemps vouée à la Madone, celle que les Provençaux appellent la Bonne Mère, et qui porte le petit Jésus dans ses bras. Le mitron, au contraire, chantait au lutrin d'une église toute neuve qui s'était consacrée à l'Immaculée Conception. Cette belle image souriante qu'on représente les bras pendants, les mains pleines de rayons. Et la querelle venait de là. Il fallait voir comme ces 2 bons catholiques se traitaient, eux et leur Madone. Ah, elle est jolie, ton Immaculée. Va-t'en donc avec ta bonne mère. Hein ? Elle en a vu de grises, la tienne, en Palestine. Et la tienne, ouh, la laide. Qui sait ce qu'elle n'a pas fait, hein ? Demande plutôt à Saint-Joseph. Et pour se croire sur le port de Naples, il ne manquait plus que de voir luire les couteaux

Et ma foi, je crois bien que ce beau tournoi théologique se serait terminé par là si le conducteur n'était pas intervenu. « Ah, laissez-nous tranquilles avec vos madones, » dit-il en riant au Beaucairois. « Tout ça, c'est des histoires de femmes. Les hommes ne doivent pas s'en mêler. » Et là-dessus, il fit caquer son fouet d'un petit air sceptique qui rangea tout le monde de son avis. La discussion était finie. Mais le boulanger, mis en train, avait besoin de dépenser le restant de sa verve. Et se tournant vers la malheureuse casquette, silencieuse et triste dans son coin, il lui dit d'un air goguenard « Hé, ta femme à toi, Rémouleur, pour quelle paroisse tient-elle ?» Il faut croire qu'il y avait dans cette phrase une intention très comique, car l'impériale tout entière partit d'un gros éclat de rire. Le Rémouleur ne riait pas, lui. Il n'avait pas l'air d'entendre. Et voyant cela, le boulanger se tourna de mon côté. « Vous ne la connaissez pas, sa femme, monsieur ?»« Oh, une drôle de paroissienne, allez !»« Il n'y en a pas deux comme elle dans tout Beaucaire !» Et les rires redoublèrent. Le Rémouleur ne bougea pas. Il se contenta de dire tout bas, sans lever la tête, « Tais-toi, boulanger !» Mais ce diable de boulanger n'avait pas envie de se taire, et il reprit de plus belle. « Oh, viadasse, le camarade n'est pas à plaindre d'avoir une femme comme celle-là. Pas moyen de s'ennuyer un moment avec elle. Pensez donc, une belle qui se fait enlever tous les 6 mois, elle a toujours quelque chose à vous raconter quand elle revient. C'est un drôle de petit ménage. » « Figurez-vous, monsieur, qu'il n'était pas marié depuis 1 an, paf, voilà la femme qui part en Espagne avec un marchand de chocolat. Le mari reste seul, chez lui, à pleurer et à boire. Il était comme fou. Et au bout de quelque temps, la belle est revenue dans le pays, habillée en espagnol, avec un petit tambour à grelot. Nous lui disions tous, « Mais cache-toi, il va te tuer !» Ah ben oui, l'a tué. Ils se sont remis ensemble, bien tranquillement, et elle lui a appris à jouer du tambour basque. Et il y eut une nouvelle explosion de rire. Dans son coin, sans lever la tête, le Rémouleur murmura encore « Tais-toi, boulanger !» Mais le boulanger n'y prit pas garde et continua. « Vous croyez peut-être, monsieur, qu'après son retour d'Espagne, la belle s'était tenue tranquille. Ah, mais non ! Son mari avait si bien appris la chose. Ça lui a donné envie de recommencer. Et après l'espagnol, ça a été un officier. Et puis un marinier du Rhône. Et puis un musicien. Et puis un... Ce que je sais, moi, ce qu'il y a de bon, c'est que chaque fois, c'est la même comédie. La femme part. Le mari pleure, elle revient, il se console. Et toujours on lui enlève, et toujours il la reprend. Croyez-vous qu'il a de la patience, ce mari-là? Il faut dire aussi qu'elle est crânement jolie, la petite Rémouleuse. Un vrai morceau de cardinal. Vive, mignonne et bien roulée. Et avec ça, une peau blanche et des yeux couleur de noisette qui regardent toujours les hommes en riant. « Ma foi, mon Parisien, si vous repassez jamais par Beaucaire. »« Ah ! Tais-toi, boulanger, tais-toi, je t'en prie. » Et encore une fois, le pauvre Rémouleur avait une expression de voix déchirante. À ce moment, la diligence s'arrêta. Nous étions au mât des Anglores, et c'est là que les deux Beaucairois descendaient. Et je vous jure que je ne les retins pas. Farceur de boulanger, il était dans la cour du mât qu'on l'entendait rire encore. Ces gens-là partis, l'impériale semblait vide. On avait laissé le car margué à Arles et le conducteur marchait sur la route à côté de ses chevaux. Nous étions seuls là-haut, le Rémouleur et moi,
chacun dans notre coin sans parler. Il faisait chaud. Le cuir de la capote brûlait. Et par moments, je sentais mes yeux se fermer et ma tête devenir lourde. Mais impossible de dormir. J'avais toujours dans les oreilles ce « Tais-toi, je t'en prie », si navrant et si doux. Ni lui non plus, le pauvre homme, il ne dormait pas. De derrière, je voyais ses grosses épaules frissonner et sa main, une longue main blafarde et bête, tremblait sur le dos de la banquette, comme une main de vieux. Il pleurait. « Ah, vous voilà chez vous, Parisien !» me cria tout d'un coup le conducteur. Et du bout de son fouet, il me montra ma colline verte, avec le moulin piqué dessus comme un gros papillon. Je m'empressai de descendre, et en passant près du rémouleur, j'essayai de regarder sous ma casquette. J'aurais voulu le voir avant de partir. Et comme s'il avait compris ma pensée, le malheureux leva brusquement la tête, et plantant son regard dans le mien, il dit « Regardez-moi bien, l'ami. Et si un de ces jours vous apprenez qu'il y a un malheur à Beaucaire, vous pourrez dire que vous connaissez celui qui a fait le coup. » C'était une figure éteinte et triste, avec des petits yeux fanés. Il y avait des larmes dans ses yeux, mais dans cette voix, il y avait de la haine. La haine, c'est la colère des faibles. Si j'étais la rémouleuse, je me méfierais.

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0: mais il fait que caler celui-là, c'est pas possible, et avance un peu.
1: Je klaxonne demain, on est encore là.
2: Oh Pépé, tu la bouges ta caisse?
0: Il fait chaud, hein.
1: Non, mais non, non. Alors, regarde les travaux, là. Non, c'est bouché, on peut pas sortir, là.
0: Marre de la ville, j'en ai marre de la ville.
1: Waouh, on est pas bien, là?
0: Ouais. Mais bon. Qu'est-ce qu'on se fait chier?

0: Yawa.
1: À genoux, papa, moi aussi.
2: À genoux.
1: Qu'est-ce que tu penses de la sélection naturelle?
3: Lâche-moi.
2: Hein?

0: cosa.
1: Ah bon.
2: Radio, grossi bouton.
3: Oui.
1: Non mais c'est bon là, non?
4: Non.
1: Je me suis pas épilé.
3: Désolé, ça va prendre 1h36.
1: Ah bon.
3: Bon, allô?
5: Oui.
4: C'est...
6: Chut. Et ben voilà, c'est tout.
7: Paix à toutes les victimes.

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0: plus. Ciao, à plus.
1: Quand je faisais 19h, 6h du mat à Porte de la Chapelle, je trouvais que les sacs, la poste étaient...

0: New York non plus.
1: Paris, c'est pas New York non plus.
0: Paris, c'est pas New York non plus.
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0: C'est la formulation politique du désespoir.
1: Que ça veut dire ça? Le système? Oui, le l'autre système. Et les gens qui font la manche, ils sont dans le système? Non. Ils font la manche pour des gens qui sont dans le système. T'es dans le système, c'est incroyable, non? T'es dans le système. Et où? Et toi, tu es dans le système. Tu sors tout dans le système. Je peux m'insurger contre la...

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0: syndrome.
1: Mesdames, mesdemoiselles, messieurs, bonjour, bonjour. Tous ensemble, nous allons essayer donc de nous bien conduire, de vous donner de bons conseils, d'être très gentils avec vous. Et sachez-le, d'ores et déjà, nous vous accueillons tous et toutes avec infiniment de plaisir.
2: Ok, c'est comme une intuition. L'amour du

Vivre avec les VIH, c'est maintenant l'émission d'une heure chaque semaine pour parler des questions qui comptent dans la vie des séropositives et de ceux qui les aiment, mais aussi pour parler des santé sexuelle et des préventions.

0: Comment vivent les personnes vivant avec le VIH? Entretien aujourd'hui avec Bruno Spier, directeur de la recherche à l'INSERM, pour décortiquer les premiers résultats de l'enquête VESPA 3. Comment vivent-ils les personnes vivant avec le VIH? Arrivée à sa troisième édition, l'enquête VESPA a été menée sur 3000 personnes résidant en métropole suivies à l'hôpital.
1: Donc moi, je m'appelle Bruno Spier. Je suis directeur de recherche à l'INSERM, où je fais de la recherche en santé publique sur le VIH. Et la caractéristique de mes recherches, c'est que ce sont des recherches qui sont centrées sur les personnes séroconcernées, donc soit vivant avec le VIH, soit exposées particulièrement au VIH dans les populations clés. Et je fais la plupart de mes recherches en collaboration avec les associations de lutte contre le VIH. Et ça fait des années que je fais ça. J'ai commencé ma carrière comme virologiste, mais j'ai progressivement et je me suis plutôt dirigé vers les sciences sociales appliquées à la santé publique et maintenant de façon beaucoup plus participative. Alors, je suis également militant associatif, ce qui explique un peu mon parcours. Je suis moi-même porteur du VIH et donc toutes mes recherches sont dans un but de transformation sociale et d'essayer d'étayer par des faits ce que nous constatons sur le terrain au niveau des associations.
0: Et du coup, aujourd'hui, je t'appelle pour cette enquête qui est arrivée à sa troisième édition, VESPA. Je te laisse nous la présenter, mais surtout, d'abord, est-ce que tu peux nous faire un peu une historique des trois enquêtes? Pourquoi une troisième? C'est-à-dire, qu'est-ce qu'on va chercher?
1: Alors, en fait, les enquêtes VESPA, ce sont des enquêtes que l'on fait une année donnée sur une base représentative, et ça, c'est très important. C'est-à-dire qu'on ne veut pas que ce soit uniquement les gens qui ont envie de répondre. Donc, on tire au sort les hôpitaux, on tire au sort les médecins, et on tire au sort les patients des médecins, de manière à avoir une sorte de... que ce soit au hasard, le plus au hasard possible, pour qu'on ait une base représentative. On a fait ces enquêtes, ça prend beaucoup de temps de faire ces enquêtes, c'est très lourd, ça prend une année de collecte de données et après beaucoup de temps de travail d'analyse, donc on ne fait pas ça tout le temps. On en a fait une, la première c'était en 2003, au moment où les multithérapies venaient d'arriver, il n'y a pas si longtemps que ça, on commençait à voir l'effet des premiers traitements. La deuxième enquête c'était en 2011. Et là, en fait, on avait déjà le traitement instauré dans le paysage, mais on commençait à voir tous les débats autour des comportements des personnes séropositives face. Est-ce qu'il y a toujours risque? Il y avait tout le débat sur le risque de transmission des personnes vivant avec, et ce n'était pas encore tranché. Et alors, pourquoi on refait encore maintenant? On a refait en 2023 la troisième édition. Parce que là, on a des traitements beaucoup plus légers qu'en 2011. On a les anti-intégrases qui sont bien répandues. Donc, en principe, moins d'effets indésirables. Donc, on pense que niveau santé, ça va aller mieux. Est-ce que au niveau du TASP, de la PrEP, de la diversité, de la prévention, est-ce que finalement les relations avec les autres pour trouver un partenaire, pour avoir une vie affective, est-ce que ça s'est amélioré par rapport à 2011? C'est ça qu'on aimerait aussi voir. Et puis, on a aussi le vieillissement de la population vivant avec le VIH, et on veut essayer d'appréhender un peu comment est ce vieillissement. Et puis enfin, on a des systèmes de santé qui sont malmenés. Il y a eu le Covid depuis. On pense aussi que le Covid a pu un peu détruire en partie le système de santé. Est-ce que ça a des répercussions sur les personnes vivant avec le VIH? Ça fait partie aussi des questions qu'on veut regarder.
0: Oui, on va rentrer justement tout à l'heure dans les détails un peu de ce qu'on peut dire maintenant, parce que pas tout était déjà étudié et pêché de cette enquête.
1: On n'a pas tout le moment. Il faut savoir qu'une enquête comme ça, c'est d'abord un an de collecte.

0: une fois qu'on a, enfin, c'est d'abord même un an de préparation, avec toutes les démarches réglementaires qui sont de pire en pire. Après, il y a un an de collecte de données. Une fois qu'on a la collecte des données, il y a un an de nettoyage de bases de données qui sont très complexes. Et après, on commence, une fois que la base de données est à peu près nettoyée, on peut sortir les premiers résultats. C'est ce qu'on a actuellement. Donc, on a simplement des fréquences en pourcentage par rapport aux questions qu'on a posées. Et à partir de là, on va se poser des questions de recherche. Par exemple, on voit qu'il y a toujours un tiers des gens qui sont discriminés, à peu près. Qui sont les gens discriminés? Mais ça demande des analyses spécifiques pour caractériser un certain nombre de questions. Et ça peut prendre encore des années. On sait que VESPA 1 et VESPA 2, on a produit de la connaissance pendant pratiquement 7-8 ans après le recueil des données.
1: Oui.
0: Donc, il y a d'abord le descriptif, là on en est là. Mais après, toutes les questions qu'on peut se donner, ça nourrit encore des questions pour les chercheurs. Et ce qui est quand même très important, c'est que quand même le descriptif déjà qu'on a, il est utile pour les décideurs publics, il est utile pour les associations, pour pouvoir un peu éclairer les choix qu'on doit faire, les priorités.
1: Oui, ça nourrit vraiment les débats. C'est un peu la base, la référence, entre guillemets, sous laquelle on peut construire du plaidoyer. On va arriver à ça aussi. Encore un petit pas en arrière. Tu peux nous expliquer un peu plus dans les détails les hypothèses scientifiques qui sont sous lesquelles était conçue cette édition de 2023?
0: Alors, d'abord, la première hypothèse, c'est qu'on a des déterminants sociodémographiques. La population vivant avec le VIH est très hétérogène. Il y a des gens aisés, il y a des gens très précaires. Et que tous ces déterminants sociodémographiques vont avoir une influence sur ce qu'on appelle la littératie en santé, c'est-à-dire le fait de bien connaître sa maladie. Ça va avoir aussi une influence sur le rapport aux soins, le lien avec les médecins, et sur le vécu de la maladie, sur la santé mentale et sur la sexualité. Donc ça, c'est notre première hypothèse. Notre deuxième hypothèse, c'est que le système de santé a une influence sur le rapport aux soins et aussi sur l'impact des comorbidités, parce que d'accord, les gens vieillissent, mais la manière dont on prend en charge ces comorbidités, elle dépend aussi du système de santé. Et puis, on a aussi comme hypothèse que le fait que la population vieillisse et qu'il y ait de plus en plus de comorbidités, ça risque d'avoir un impact négatif sur la santé, qu'elle soit physique ou mentale, et sur la qualité de vie. Quatrième hypothèse, on aimerait voir s'il y a un rôle, pas seulement de l'âge, mais aussi de l'ancienneté du diagnostic sur les conséquences du VIH. Et peut-être que ceux qui ont découvert leur séropositivité avant les trithérapies, ou au début des trithérapies, ou ceux qui sont les nouveaux séropos dans les 5 dernières années, peut-être qu'ils gèrent pas la maladie de la même façon. Et puis, en fait, la dernière hypothèse, c'est surtout ce qui est stigmatisation, discrimination. On fait l'hypothèse qu'on a peut-être, voire une diminution de la discrimination liée au VIH. Mais par contre, la reconnaissance d'autres dimensions de discrimination, plutôt liées au genre, à la classe sociale, à l'origine géographique ou à l'âge. Voilà les hypothèses
1: Ok.
0: qui sont notre enquête.
1: Tout à fait. Et par rapport à la construction des questions posées aux patients, il y a des questions nouvelles dans la dernière édition, mais est-ce qu'il y a aussi un changement de comment les questions sont posées? Est-ce qu'il y a sûrement une réflexion sur comment écrire ces questions? Mais dans les années de 2003 à 2023, est-ce qu'il y a vraiment quelque chose de marquant au niveau vraiment de l'écriture, du langage.
0: Pour le questionnaire, tu veux
1: Oui,
0: dire?
1: oui.
0: Alors en fait, ce qu'on fait, c'est que on veut toujours, c'est toujours l'ambiguïté quand on fait des enquêtes transversales comme ça, répétées, c'est qu'il faut trouver un équilibre entre des questions qui doivent être fixes, qui doivent être un peu toujours les mêmes pour se comparer, et en même temps, si on répète toujours les mêmes questions, il y en a certaines qui sont un peu démodées, parce que le contexte a changé. Donc, il y a certaines questions qu'on enlève, on garde un faisceau commun, et en fonction de là où on en est, on introduit des nouvelles questions. Par exemple, pour les HSH, on a pas mal mis de questions sur le chemsex qu'on n'avait pas, VESPA 1. Et
1: Bien
0: puis,
1: sûr.
0: on a des questions beaucoup plus poussées sur les personnes d'origine d'Afrique subsaharienne qu'on n'avait pas non plus encore beaucoup dans VESPA 1. Donc, parce que c'est une population qui où l'épidémie a augmenté. Donc, voilà. Donc, on doit trouver cet équilibre.
1: Oui.
0: Et
1: Tout à
0: quand on
1: l'heure.
0: fait le questionnaire, c'est d'abord, on est plusieurs équipes de recherche. Hein. Là, cette année, il y a trois équipes de recherche qui participent, une à Toulouse, une à Lyon, une à Marseille, et les associations, le TRT5 qui est impliqué. Et le questionnaire, ce n'est pas quelqu'un sur un coin de table qui choisit comme ça des questions, c'est des journées, des semaines de discussion et on se dispute un peu pour dire non, ça c'est important, ça c'est important. Comme un questionnaire ne peut pas non plus durer 4 heures,
1: Oui.
0: on est obligé de faire des choix et donc c'est beaucoup de travail de sélection en fait.
1: Et tout à l'heure, tu disais que du coup, la base, c'était d'essayer de prendre les personnes les plus. Essayer de prendre cette vastité, cette hétérogénéité. Du coup, c'était au hasard qu'ils ont été choisis, les hôpitaux, etc. Du coup, on peut savoir qui on a pris dans cette enquête. Mais à ton avis, qui nous échappe des enquêtes VESPA? Qui reste quand même dehors?
0: Alors, ceux qui nous échappent, c'est ceux qui ne sont pas suivis à l'hôpital, qui vont jamais à l'hôpital. Donc ceux-là, ils ne sont forcément pas dans VESPA, puisque pour être dans VESPA, il faut être suivi à l'hôpital. En principe, toutes les personnes vivant avec le VIH doivent aller au moins une fois par an à l'hôpital. Mais on sait qu'il y a quelques personnes qui ont des médecins qui sont suivis totalement en ville, mais c'est plutôt des personnes aisées. Les enquêtes qui avaient été faites là-dessus, c'est plutôt quelques personnes aisées, notamment à Paris intra-muros, qui veulent pas aller à l'hôpital pour des histoires de discrétion, des gens un peu connus, tout ça. Donc cela nous échappe. Mais à la limite, c'est pas très grave. On se dit, c'est pas catastrophique si les gens qui ont moins de problèmes ne sont pas dans VESPA. Par contre, ce que l'autre limite qu'on a, c'est sur des petites populations où il n'y a pas beaucoup de monde, où du coup, on peut difficilement tirer des conclusions. Par exemple, les personnes transgenres, qui est une petite population. On va avoir moins de 20 personnes transgenres dans VESPA. Donc, on ne va pas pouvoir tirer grand-chose d'un si petit échantillon. Et c'est pour ça qu'on a d'ailleurs fait une enquête spécifique sur les personnes trans vivant avec le VIH, qui n'est pas l'enquête VESPA, mais qui a été faite il y a 3 ans, et pour lequel on a des résultats. On a fait avec Aide et Accept Testé, on a fait cette enquête très intéressante, mais spécifique là justement, parce que dans les enquêtes VESPA, on n'en a pas assez.
1: Et à propos d'exclusion, on dit que les DROM aussi, c'est une autre Vespa qui est déjà commencée, j'imagine.
0: Oui, alors c'est une autre enquête. À chaque fois, ça a été une enquête différente parce qu'il faut faire des questions communes. Il y a des questions communes, mais il faut des questions qui sont spécifiques du contexte. En plus, les quatre drums sont différents, donc du coup on pose pas les mêmes questions dans tous les drums, donc ça demande une approche un peu particulière. C'est géré par, on l'a préféré vraiment cette année que ce soit vraiment géré par les équipes qui sont sur place, et donc c'est Liscusain qui est basé en Martinique qui coordonne Vespadrome et qui est encore en cours de collecte, qui a démarré plus tard par rapport à Vespa 3.
1: D'accord. Et pour entrer aux premiers résultats que tu as pu présenter d'ailleurs à la dernière SFLS, la Société française de lutte contre les SIDA, on commence par les points le plus, voilà, les points plus grands où on a plus des détails d'informations, sûrement les vieillissements, j'imagine, qu'on peut les mettre comme le point dont on a plus des détails. Est-ce qu'il y a entre guillemets, du nouveau, parce que c'est quand même quelque chose sur laquelle on réfléchissait depuis un moment.
0: Bah, ce qu'il y a de nouveau, c'est que voilà, on voit vraiment clairement une évolution de l'âge, hein, médian. C'est-à-dire qu'en 2023, il y a la moitié des PVVIH qui ont plus de 55 ans, et il y en a même un quart qui a plus de 63 ans. Donc, on voit bien que ça vieillit. Il y a Vespa 2, on était en dessous de ça. On était au moins 10 ans en dessous de ça. Donc, c'est quelque part une bonne nouvelle. Ça veut dire que les personnes vivant avec le VIH, elles vieillissent, donc elles restent en vie et que les traitements fonctionnent. Mais que les problèmes vont sans doute, il va falloir s'intéresser aux problèmes liés au vieillissement et s'il y a des problèmes spécifiques. Et on voit aussi que c'est dans tous les groupes qu'on observe ce vieillissement.
1: Tout à fait. Et je continue à un peu lister les résultats, comment je les ai reçus. Du coup, moins des drogues injectables, bien évidemment, la société elle est différente. Au niveau des personnes, des hommes qui ont des relations sexuelles avec des hommes, c'est plutôt stable.
0: Voilà.
1: Mais en revanche, ils augmentent les personnes hétéros nées à l'étranger.
0: Oui, mais ça c'est. Alors attention, ce qui augmente, c'est là. Il faut faire attention quand on interprète les chiffres de VESPA, ce sont des chiffres de prévalence et pas d'incidence. Donc ça ne veut pas dire qu'il y a une augmentation des cas. Faut faire augmentation des personnes dans la file active. Donc c'est des gens. On reflète ce qui s'est passé plusieurs années avant en termes d'infection. Donc voilà, c'est. Et on parle beaucoup de nouveaux cas chez les HSH nés à l'étranger en ce moment. On ne les voit pas encore de manière massive dans VESPA 3, parce que c'est des nouveaux cas et qui sont pas encore. C'est nouveau par rapport à ce qu'avant, il n'y en avait quasiment pas. Mais ça ne représente pas encore un groupe à part majeur, très important, majeur, dans VESPA 3. Peut-être que dans 10 ans, on les verra à part, mais pas encore maintenant.
1: Ok, ça c'est très bien le réclarifier. Il y a, c'était remarqué une baisse sûrement des personnes qui vivent avec des invalidités, des problèmes de santé de ce genre, mais quand même ce nombre reste plutôt haut encore.
0: Oui. Là aussi, alors la baisse, elle peut s'expliquer parce que il y a moins de personnes qui ont été infectées par usage de drogue, qui était une population très précaire, qui était souvent sans revenus, sans emploi et qui avait des minima sociaux. Mais il y en a encore. Il y a un mélange en fait. Il y a les anciennes générations qui ont encore celle-là. Il y a des anciennes générations qui sont passées en système retraite et qui sont plus, du coup, comptées dedans. Il y a des personnes issues de la migration qui peuvent bénéficier de ça et qui ont quand même un peu fait que ça s'est pas effondré. Donc on n'a pas encore toutes les explications, mais ce qu'on voit, c'est que ça diminue, mais que c'est pas nul.
1: Oui, ça reste quand même quelque chose sur lequel travailler, un point sur lequel vous.
0: Voilà.
1: Et les avancées médicales, c'était un peu tout au début, tu disais, c'est la chose plus récente qui pouvait justifier aussi le fait de refaire une autre enquête VESPA. Quel impact on peut dire par rapport à justement aux nouveaux traitements? Comment ils sont connus, comment ils sont diffusés, est-ce qu'on a des données?
0: Bah, pour le moment, on n'a pas suffisamment creusé cette question. On voit que bon, il y a très peu de gens qui sont en échappement virologique. On voit que les CD4 sont bien plus élevés que VESPA 2 et bien sûr que VESPA 1. Mais on n'a pas encore eu, parce que ça demande tout un travail dans la base de données qui n'a pas encore été fait, sur la classification des traitements, savoir quels sont les traitements qui sont reçus. On voit qu'il y a encore quand même très peu de gens qui ont des injectables. Ça représente vraiment une toute petite minorité. On aimerait regarder si, parce qu'il y avait eu des données chez les HSH immigrés, on aimerait voir si tout le monde est égal d'avoir des nouveaux traitements. Mais ça va être. Bon, on va voir si on peut le faire ou pas dans VESPA. Ce n'est pas forcément toujours évident, parce qu'il y a des informations médicales qu'on n'a pas forcément dans une enquête qui est quand même centrée sur les conditions de vie. Et ce n'est pas parce qu'on va trouver que tel groupe a moins accès à un injectable qu'un autre, si on n'a pas toutes les contre-indications à ces nouveaux traitements, c'est difficile de pouvoir tirer des conclusions.
1: C'est pour ça que c'est très difficile avec les données des VESPAD, comme tu me disais tout à l'heure, d'interpréter les données Parce que justement, il y a des choses qui manquent, il faut pas généraliser, parce que sinon on va faire des fausses routes, j'imagine.
0: Exactement. C'est pour ça que le côté médical dans Vespa est secondaire, dans le sens où il nous sert quand même à savoir si les gens vont globalement bien d'un point de vue médical ou pas. Mais on est vraiment centré plutôt sur le point de vue et les besoins des personnes. Il y a d'autres enquêtes à l'ANRS, à plein d'autres enquêtes médicales beaucoup plus précises, avec tout ce qu'il faut pour répondre à des questions médicales. Nous, on tient compte des caractéristiques médicales pour ajuster les résultats, mais pas pour se centrer comme critère principal.
1: Oui. Et venons à un point qui l'a fait plutôt débattre, le point du TASP, du traitement comme prévention. Du coup, une chose qui était étonnante quand tu as présenté à l'SFLS, c'est le fait que environ 15% des personnes qui vivent avec les VIH disent connaître le TASP. Je l'ai dit comme ça, les traitements comme prévention, les U égale U.
0: Oui, ça c'est très étonnant.
1: Je te laisse nous expliquer de ton point de vue.
0: Alors, on peut se dire que les gens n'auraient pas compris la question. Alors, moi, je veux bien croire que les PVVIH ne sont pas tous méga intelligents, mais quand même, même s'il y en a deux fois plus que 15%, ça ferait toujours que 30%. Donc, je veux quand même. Peut-être que la question aurait pu être formulée autrement, mais ça veut quand même dire que le pourcentage de connaissance de ce concept est quand même très faible. Même s'il est peut-être sous-estimé, je veux bien entendre qu'il est sous-estimé, mais je ne peux pas imaginer que 85% des gens n'aient pas compris la question.
1: Du coup, pour toi, voilà, il n'y a pas un problème de incompréhension de la question.
0: Peut-être pour certains, mais quand même. Je pense que le fait de répondre ça veut clairement dire qu'on ne s'est pas approprié le concept. Peut-être qu'on ne se l'est pas vraiment approprié. Et moi, ce qui m'intéresse, c'est de savoir qui s'est approprié, qui s'est pas approprié. Et c'est là où justement on fait des analyses qui vont nous occuper encore un certain temps pour caractériser, pour trouver les facteurs associés à la connaissance du TASP.
1: Du coup, on aura encore plus de données qui vont nous aider à comprendre comment.
0: Alors, ce n'est pas des données, c'est des explications. C'est-à-dire qu'on va essayer de comparer ceux qui connaissent, ceux qui ne connaissent pas. On va voir si c'est plutôt les gays, plutôt les migrants, c'est plutôt les riches et plutôt les pauvres, c'est plutôt ceux qui vont bien d'un point de vue de santé ou ceux qui ne vont pas, ceux qui ont un emploi, ceux qui n'ont pas d'emploi. Donc, on va croiser les différents facteurs qu'on a dans la base de données pour tenter de trouver qu'est-ce qui explique, qu'est-ce qui est associé à connaître le TASP. Et ça va nous donner des pistes pour savoir vers quelle population il faut prioritairement faire de la diffusion de l'information, de la réappropriation du concept du TASP.
1: Parce que quand j'ai entendu de ces données et j'ai lu les différentes analyses, je suis allée solliciter France Lerte qui a participé du coup aux anciens Vespa, qui était actrice vraiment de l'enquête. Et elle était, ça m'avait entre guillemets rassurée parce que elle est convaincue que ces données n'est pas un donné significatif parce que pour elle, il a eu vraiment une incompréhension de la question parce qu'une personne qui vit sa vie avec les VIH, elle n'est pas militante associative, ne fait pas forcément les liens entre les traitements comme prévention. C'est juste savoir que je suis indétectable, je ne les transmets pas aux autres. Et ça me va, mais les rapports avec les liens entre ça et traitement comme prévention, ça pourrait leur échapper, mais c'est pas qu'ils le connaissent pas.
0: Oui, mais quand même, je pense que quand on est séropositif, la sexualité, c'est quand même quelque chose qui est quand même important. La vie affective, c'est important. Donc, on doit être quand même un peu sensibilisé là-dessus, même si on le connaît, on ne peut pas peut-être spontanément citer TASP et U égale U, mais si on nous le dit, si on le sait, je pense qu'on doit cocher la question pour majorité de gens. Et donc, peut-être qu'il y a une sous-estimation, mais pas tant que ça. On en a discuté dans l'équipe avec les autres chercheurs et on pense tous qu'il y a quelque chose à creuser. Et même si le 15% sous-estime, ça ne peut pas sous-estimer par 4.
1: D'accord,
0: Même si
1: d'accord.
0: on double le pourcentage dû au fait qu'il y a des gens qui connaissent et qui ont mal compris la question, on passera à 30%, c'est quand même beaucoup trop peu.
1: Tout à
0: Et on va voir
1: fait.
0: si c'est si mal compris, on ne trouvera pas de facteur associé. Si on voit par exemple que dans certains centres, on comprend la question, et dans d'autres centres, enfin, dans certains centres, les pourcentages sont liés au centre où on est suivi, ça voudra dire quelque chose quand même. Il y a peut-être des centres où les médecins ne le disent pas trop, et des centres où les médecins le disent. Ça, c'est ce qu'on voudrait tester.
1: Oui, il faut absolument creuser tout ça, ça nous aidera pour voir qu'est-ce qu'il faut faire avec ces données, comment continuer la lutte après. Et des autres données qui sont quand même, j'ai dit inquiétant, mais peut-être c'est trop fort, mais voilà, on s'attendait, c'est par rapport aux secrets qui restent encore par rapport à l'infection du VIH, la stigmatisation, la solitude des personnes. Est-ce que tu peux un peu plus nous détailler
0: Alors, oui, on voit qu'il y a toujours un. Alors, je ne me souviens plus par cœur le chiffre de gens qui le disent à personne, mais il est toujours important. On n'a pas eu le temps de comparer avec VESPA 1 et 2 parce que il fallait qu'on décongèle les bases et qu'on aille regarder un peu ce qu'il y a là-dedans. Mais ce chiffre est toujours important. Le sentiment de solitude, là, oui, on voit quand même que. Souvent, c'est 20%, parfois, c'est 24%. Rarement, c'est 6%. Et ceux qui n'ont pas le sentiment de solitude, c'est 48%, donc c'est même pas la majorité. On n'a pas comparé avec les anciens Vespa, mais ça reste quelque chose d'important et on voudrait quand même voir si, là aussi, quels sont les groupes, quelles sont les caractéristiques qui sont associées à ce sentiment de solitude. Parce que pour les associations, c'est important. Qui il faut aider? En termes psychosociaux, sentiment de solitude. Sentiment de solitude, ça ne veut pas dire qu'on est seul. On peut être seul, on peut vivre seul et se sentir très bien. Mais on peut aussi vivre dans une famille et se sentir très seul. Donc, sentiment de solitude, c'est vraiment la perception de la personne. Et donc, quelles sont les personnes qui nécessitent sans doute qu'on les sorte de cette solitude? C'est quoi les caractéristiques sociodémographiques ou de vécu? C'est ça qu'il va falloir chercher. Et là aussi, c'est ce qu'on appelle une analyse. Ça va demander du temps pour croiser toutes les variables et trouver les facteurs associés.
1: Même si nous sommes au début, tu l'as dit plein de fois, on n'a pas toutes les données, il faut croiser des données, il faut chercher mieux. Mais pour toi, à chaud, vraiment, comme tu as reçu ces premières informations, qu'est-ce que tu penses qui est prioritaire en ce moment? Qu'est-ce qu'il faut? D'où on doit aller? Qu'est-ce qu'il faut faire?
0: Bah, je pense que ce qui est prioritaire, c'est quand même déjà bien c'est centré, identifié sur les besoins qui ne sont pas couverts. Donc, enfin, pour Vespa, hein, parce que je pense qu'au niveau médical, les questions médicales, elles sont quand même, en France, on n'est pas le pays le plus en retard au niveau de la prise en charge des PVVIH. Par contre, il y a tout le soutien psychosocial des personnes. Parce que la sérophobie, ça n'a pas tant évolué que ça dans la société. Donc tout ce qui va être justement en termes de solitude, en termes de discrimination, en termes de stigmatisation, il faut quand même bien caractériser tout ça pour trouver des pistes. Parce qu'on a fait d'énormes progrès dans les 40 dernières années en termes médicaux, mais sur le plan sociétal, on ne peut pas dire qu'on ait fait beaucoup de progrès. En termes de regard sur les personnes vivant avec. Et je dirais même qu'aujourd'hui, c'est presque pire qu'avant, d'une certaine façon, où il y a de l'indifférence totale. On n'en parle plus du VIH, on considère que c'est plus une maladie prioritaire. Pour les personnes touchées, c'est violent.
1: Tout à fait. Et on se détache, on va vers la fin de cet entretien, on se détache un peu de Vespa 3, vu que tu es aussi, ta vie était caractérisée aussi par un fort engagement associatif et les associations, tu sais bien, en ce moment, elles sont vraiment malmenées au niveau du budget, des fonds. comment tu vois cette situation? Est-ce que tu penses qu'il faut que les associations s'adaptent pour trouver des nouvelles manières d'être financées, ou il faut aller vers une face à face plus dure? Qu'est-ce que tu as comme idée, comme conseil par rapport à ce point?
0: Ben, moi, je pense qu'il faut qu'il y ait déjà un rapprochement entre les associations, les chercheurs, les soignants. Il faut qu'on arrive à être entendu, qu'on évite, parce que on connaît l'adage diviser pour mieux régner. Donc, il faut vraiment encore plus serrer les coudes dans ces instants difficiles pour pouvoir exister. Parce que c'est pas seulement qu'on dit que le VIH est plus prioritaire, mais aussi les associations de lutte contre le VIH. C'est les premières associations qui allaient au-delà d'un simple substitution de l'État à différents besoins, mais qui avaient quand même qui ont montré un rôle politique, qui ont mis en avant des problèmes de minorité, qui ont mis en avant l'homophobie, la toxicophobie, le racisme, la xénophobie, le vécu des sans-papiers, etc. Donc, il s'est attaqué finalement à tout ce que la société veut pas voir. Et c'est aussi pour ça qu'on est dans le viseur. C'est parce qu'on est un contre-pouvoir. Dans le VIH, on est tous des contre-pouvoirs. Même les médecins qui s'occupent du VIH, ils sont différents des autres médecins. Ils ont une vision, ils ont une empathie avec les patients, ils ont une façon beaucoup plus globale de travailler. Moi, je le vois personnellement. Quand je vois des médecins qui ont des comorbidités, c'est pas du tout la même ambiance que les médecins VIH qui sont finalement font partie un peu de cette large communauté VIH qui ont milité finalement avec tout le monde. Donc on représente tous ensemble un contre-pouvoir au système, et c'est pour ça qu'on veut nous réduire au silence. Et donc il faut qu'on se serre les coudes pour montrer qu'on se
1: Mais ce que tu disais sur les médecins qui suivent les personnes qui vivent avec les VIH, c'est très vrai. Mais qu'est-ce que tu en penses des nouvelles générations des médecins qui sont en train d'arriver? Parce que cette génération de médecins qui ont accompagné 30 ans de maladie, maintenant ils vont à la retraite.
0: Oui, mais il y a quand même, moi je vois quand même les jeunes qui vont. Alors il y a des jeunes de passage qui sont là comme ça parce que c'est dans leur cursus et après qu'ils vont faire autre chose. Donc ils ne sont pas forcément à ce qu'on aimerait qu'ils soient. Mais ceux qui s'engagent vraiment dans la carrière et qui restent ensuite, ceux-là, ils s'intègrent aussi, ils prennent nos codes. Et on se doit de le faire d'ailleurs. C'est notre rôle. On parle toujours d'éducation thérapeutique des patients, mais il faut qu'on fasse, nous, l'éducation au vécu VIH des soignants. Donc il faut qu'on leur explique. On doit transmettre aussi tout ce qu'on a vécu, tout ce qu'on a milité ensemble au niveau des jeunes médecins. C'est aussi notre rôle. Sans être, j'allais dire, on n'est pas là pour faire la guerre. Au contraire, mais on est là pour les aider et pour montrer un peu nos besoins, pour montrer qu'une bonne médecine, c'est une médecine holistique qui tient compte de tous les aspects et pas seulement des aspects techniques.
1: Ça fait plaisir ton regard optimiste. Et est-ce que tu as le même regard sur l'international aussi?
0: Alors là, l'international, c'est la même chose, mais puissance 150, parce que c'est encore pire. Parce que déjà, ce n'était pas flambant au niveau des conditions de travail et conditions de vie des gens. Et avec les coupes de l'administration américaine et de l'administration française, il ne faut pas l'oublier, parce que l'administration française est horrible avec l'aide au développement en ce moment, en termes des choix budgétaires qui ont été faits par le gouvernement, ça fait que ça va être aussi catastrophique et qu'il va falloir là aussi être unis avec. Peut-être même au-delà du VIH, avec toutes les associations qui sont dans la santé. Il faut qu'on fasse face, il faut montrer que finalement c'est la santé des populations qui est attaquée. Et le monde de la santé en général n'était pas toujours. C'était le VIH qui est militant. Donc il faut qu'on transmette notre militantisme aux autres forces qui sont dans la santé. Et non pas qu'on nous réduise à des acteurs techniques au sein de la santé. C'est à nous de faire de l'entrisme avec notre regard politique qu'on a dans le VIH. et qu'on diffuse ça aux autres thématiques de santé.

et c'est les moments des annonces du cœur. Je suis une Ivoirienne de 41 ans, je vis à Abidjan, je suis à la recherche d'un homme de 45 à 55 ans pour mariage. Parle-moi de toi, tu es quel an, tu as quel âge, tu vis où, tu as des enfants, comment tu passes le temps, est-ce que je pourrais être ton style, on ne sait jamais. Coucou, je suis Danielle, jeune Ivoirienne, âgée de 32 ans, célibataire sans enfant. Je désire rencontrer une femme qui veut vraiment une vie de couple. Je suis ouverte à toute nationalité, peu importe l'âge. Le but, c'est de se rencontrer pour voir si on peut se marier. Dernière annonce d'aujourd'hui, femme gabonaise de 49 ans. 49 ans, pardon, deux enfants indétectables. Je cherche mon âme sœur. Je suis fatiguée de la solitude et je veux vivre l'amour sincère, pas des blagueurs. Pour cela, je souhaiterais que mon homme soit dans la tranche des 50-60 ans. 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

voilà quelques informations pour cette semaine. Alors que les femmes représentent les 30% des nouvelles infections VIH en France et 45% dans le monde entier, elles ne comptent que pour 6% d'initiation à la PrEP, la prophylaxie pré-exposition, au 1er septembre 2025. Un signal de l'inadéquation aux besoins des femmes des modèles de PrEP existants. De nouvelles recommandations européennes et les formulations injectables ouvrent des perspectives encourageantes. Cet article, vous le retrouverez sur VIH.org. Je vais vous lire quelques parties. Rappelons qu'en France, les nombres d'initiation à la PrEP, à la prophylaxie pré-exposition pour les femmes, restent très bas, 6,1% au dernier semestre connu. Mais il y a régulièrement augmenté un nombre absolu, tandis que ces nombres stagnaient chez les hommes, plus 30% chez les femmes, moins 3,4% chez les hommes, entre le 1er septembre 2023 et le 1er semestre 2025. Les femmes comptent pour 30% de nouvelles infections en France, 64% en Afrique subsaharienne et 45% dans le monde. Il reste donc un énorme marge de progression pour faire connaître et proposer aux femmes des modalités de PrEP qui leur convient. Alors, évaluer une première intention chez les personnes, les hommes qui ont des relations sexuelles avec les hommes, la PrEP, bien que recommandée en théorie pour toute personne à haut risque, n'est pas promue auprès des femmes avec des représentations ou des messages qui correspondent à leur contexte de vie et à leur comportement sexuel, et encore moins auprès des professionnels de santé qu'elles rencontrent dans les parcours de soins. Alors, ce point sur les avantages de la recherche, les nouveaux outils en préparation et toutes récentes recommandations reposent sur la présentation très remarquée faite par Victoria Manda, infectiologue à l'hôpital Saint-Louis, que nous avons eu aussi ici une émission plusieurs fois, qui l'a présentée à l'SFLSC, les résultats de ses recherches. Sa conférence PrEP chez les femmes, aujourd'hui et demain, prévention, où sont les femmes, a été l'occasion de rappeler les moyens des PrEP évalués à ces jours chez les femmes, orales, topiques, injectables, ainsi que les dispositifs et stratégies encore dans les premières phases de développement. Elle a également présenté les nouvelles recommandations britanniques, européennes et new-yorkaises qui font évaluer les choses en matière de PrEP orale chez les femmes. À ce jour, en France, pour les femmes, le seul schéma recommandé pour la PrEP orale est un délai de 7 jours entre la première prise et le premier rapport sexuel à protéger et la prise en continu d'une comprimée pour la suite. Du coup, la formulation injectable de cabotegravir tous les 2 mois et de lenacapavir tous les 6 mois apparaissent comme des solutions d'avenir pour pallier les problèmes d'observance et d'abandon prématuré observés dans toutes les études portant sur l'utilisation de la PrEP par les femmes. En tout cas, l'accès à la PrEP, c'est vraiment une longue marche et on est bien loin du but. Alors, cette présentation de Victoria Manda nous donne l'occasion de faire le point sur les chemins qui restent à parcourir pour que les femmes puissent s'emparer de la PrEP pour se protéger du VIH. En 2015, la PrEP orale a été reconnue efficace et introduite dans les méthodes de prévention recommandées. 10 ans plus tard, seulement 21,2 millions de PrEP ont été initiés dans le monde, soit 37% des objectifs ONU-SIDA pour 2025. En France, ce chiffre est de 124 000 au 30 juin 2025, sans aucun objectif jamais fixé en amont. Les études chez les femmes ont porté le plus souvent sur jeunes femmes dans des contextes sociaux très défavorables, dans des épidémies de très haute intensité. La forme orale ne réduit pas l'infection de façon significative. Du coup, qu'est-ce qu'il faut recommander? Il y a du coup plusieurs stratégies possibles. La mise au point et la preuve d'efficacité de nouvelles méthodes soulèvent un grand engouement malgré les obstacles économiques et politiques à leur large mise à disposition. Il nous faut rappeler que le contexte géopolitique et les consensus internationaux pour la justice face à la maladie qui ont porté l'accès universel au traitement de l'infection VIH, il s'est écoulé plus de 22 ans depuis le programme 3x5,
3 millions de personnes traitées d'ici 2005 de l'OMS et de l'UNICEF sont aujourd'hui fortement ébranlées. De plus, la priorité devrait demeurer, à côté de l'enthousiasme pour l'innovation, la mise en œuvre et l'évaluation dans la vraie vie de ce qui est aujourd'hui disponible et abordable. C'est à quoi s'attache le projet NRS L-PREP, engagé justement par Victoria Manda, qui travaille à mettre en place un programme d'implantation de la PREP dans les centres de santé sexuelle de Paris de Saint-Saint-Denis, fréquenté majoritairement par les femmes venues d'Afrique subsaharienne. Et sur, justement sur ce dernier projet que nous avons eu, notre dernier entretien avec Victoria Manda, vous retrouvez cette émission en podcast.

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1: Mardi 2 septembre, bonsoir à tous, soyez les bienvenus dans la session soirée de l'info sur RFI, 3 heures d'actualité, allez c'est parti. Allez, le programme, dans 10 minutes, le grand reportage qui évoquera ce soir les mariages en Cisjordanie occupée. Malgré la colonisation israélienne qui progresse, malgré la violence, eh bien, le faste est au rendez-vous de ces événements qui sont considérés par les Palestiniens comme la joie de toute une vie. Ce sera avec Amira Swilem. Juste après, le débat du jour, on va parler ce soir d'un sujet de préoccupation majeure de l'économie française, c'est la question de la dette. La dette s'envole à 116% du PIB et face à cela, Jean-Luc Mélenchon, candidat à l'élection présidentielle, propose d'en effacer une partie. D'où notre question. Est-ce qu'on peut annuler la dette française? Ça continue de faire vivement réagir. Aujourd'hui, c'est le président de la Bundesbank qui a dit qu'il rejetait

0: Mardi Grave, il sera avec Frédéric Jeuneau. Et puis Accent d'Europe, ça c'est le dernier rendez-vous, vous le savez, de cette session soirée de l'info. Au menu ce soir, la voiture autonome, autrement dit, la voiture sans chauffeur, c'est déjà une réalité dans plusieurs villes américaines et chinoises. En Europe, on en est encore à la phase test. Tous les détails à 19h40, temps universel. Voilà pour le programme pour l'heure 17h02. TU, c'est le journal d'Adrien Delgrange. Bonsoir Adrien.
1: Bonsoir Romain Ozoui.
0: Et à la une ce soir, eh bien ce déplacement hein, qui est à la fois politique, diplomatique, culturel également, que Emmanuel Macron vient d'entamer en Angleterre.
1: Le président français est arrivé à Londres. Valérie Gasse, vous êtes sur place. Le président de la République va inaugurer ce soir l'exposition de la tapisserie de Bayeux au British Museum. Et nous venons de l'apprendre aussi, cette visite se fera en présence du roi Charles III.
2: Oui, tout à fait, Adrien. Et c'est à Clarence House, la résidence du roi, qu'Emmanuel Macron s'est rendu dès sa descente d'avion pour un entretien avec Charles III en présence de la reine Camilla et de Brigitte Macron avant d'arriver ensemble au British Museum. Car c'est ici que la tapisserie de Bayeux est exposée et va être présentée au public à partir de la semaine prochaine. Emmanuel Macron a donc droit à une visite inaugurale de prestige aujourd'hui, une visite en présence du couple royal, mais aussi du Premier ministre britannique Andy Burnham, que le président rencontre d'ailleurs pour la première fois. Une visite organisée un an après qu'Emmanuel Macron a annoncé lors de sa visite d'État à Windsor que la célèbre tapisserie serait prêtée à Londres, en signe de ce que le président de la République avait appelé, avec une pointe d'humour, l'entente amicale entre la France et le Royaume-Uni. Une fois que le roi et le président auront fini la visite, ils vont prendre la parole pour donner à ce moment encore plus de valeur symbolique. Emmanuel Macron doit s'exprimer en français et en anglais. Charles III, on le sait, est francophile et maîtrise parfaitement le français. À Windsor, ils avaient montré leur complicité. Nul doute qu'ils seront encore une fois mêlés les clins d'œil aux deux cultures et les messages politiques.
1: À Londres, où l'exposition de la tapisserie de Bayeux crée déjà l'événement, 24 heures, 100 000 billets vendus, c'était Valérie Gasse. L'actualité, ce sont aussi ces manifestations de soutien à l'enclave espagnole de Ceuta, un mois après l'afflux illégal de milliers de migrants. Ceuta célèbre ce mercredi la fête officielle du territoire espagnol, situé au nord du Maroc. À Madrid, une importante manifestation est attendue dans la soirée. Sont par ailleurs prévus d'autres rassemblements en signe de solidarité dans plus de 200 communes d'Espagne. Les attaques ukrainiennes de ces derniers mois auraient coûté à la Russie 1% de son produit intérieur brut. Ce chiffre, c'est Vladimir Poutine lui-même qui l'a annoncé en clôture du sommet de l'Organisation de coopération de Shanghai au Kyrgyzstan. Pour autant, Pierre-Olivier, difficile de confirmer la véracité de ses propos.
3: Ils nous ont causé de réels dommages, a dit Vladimir Poutine en parlant des Ukrainiens. 1% du PIB russe, soit un peu plus de 26 milliards de dollars, selon les chiffres du FMI. Mais le chef du Kremlin précise aussi qu'il ne s'agit pas d'un préjudice critique et que les infrastructures russes continuent de fonctionner, certes un peu au ralenti. Selon lui, il ne resterait plus que 10% des raffineries du pays à réparer après les attaques de drones ukrainiens de ces dernières semaines. Mais quel crédit apporter à ces chiffres divulgués publiquement par Vladimir Poutine ? Le président n'évoque par exemple à aucun moment les frappes massives contre les entrepôts des géants du commerce en ligne russe, estimés à plusieurs milliards d'euros de dégâts sur les réseaux logistiques. Ce qui est sûr, c'est que les offensives menées par Kiev depuis le début de l'été fragilisent l'économie russe. Après avoir été stimulée par les dépenses militaires ces dernières années, la croissance russe ralentirait pour la première fois depuis janvier.
1: Le triste décompte du nombre de morts dans les vallées de l'Himalaya. Selon un nouveau bilan provisoire, les inondations dévastatrices d'il y a une semaine au Népal ont tué 1204 personnes. Plus de 4000 autres personnes sont toujours portés disparus. Et puis côté tibétain, les médias d'État chinois, eux, font état de 21 morts et plus de 500 disparus. En Amérique centrale, c'est un non-lieu qui a été prononcé pour l'ex-président du Honduras, rentré en juillet dernier dans son pays après avoir été gracié par le président américain. Juan Orlando Hernandez était encore poursuivi pour le détournement de 2 millions de dollars de fonds publics. Après plusieurs semaines d'audience, la justice hondurienne a finalement prononcé un non-lieu définitif. Autrement dit, Juan Orlando Hernandez ne sera pas renvoyé devant un tribunal. Une décision qui laisse un goût particulièrement amer dans les rues de la capitale, Tegucigalpa. Reportage, Marie Griffon.
4: Sur le trottoir, alors qu'une trentaine de personnes attendent le bus, seul Daniel, l'ingénieur informaticien, ose prendre la parole pour dénoncer cette absence de poursuite.
5: Le manque de respect envers le peuple hondurien est total et les personnes qui ont fait du mal à la population hondurienne sont libres. Ce n'est pas de la justice.

0: C'est surtout une injustice.
1: L'ancien président nationaliste Juan Orlando Hernández, resté 8 ans au pouvoir, était accusé d'avoir détourné 2 millions de dollars dans un des pays les plus pauvres de l'Amérique latine où 38% de la population vit avec à peine 3 dollars par jour. Cela ne passe pas, s'insurge Carlos, un passant.
2: Que ce soit 1 million ou 200 euros, c'est un vol qui a été commis à notre encontre. Ils se moquent de nous, ils enfreignent les lois, ils ne se soucient pas du bien commun. Ils veulent juste tout garder pour eux.
1: Pas de manifestation, les réactions pour l'instant semblent timides de la part des Honduriens, ce que regrette Carla, pharmacienne.
3: Nous sommes un pays beaucoup trop tranquille. Je dirais que nous ne nous battons pas pour nos droits. Mais comme je le dis, ce que je pense, beaucoup d'entre nous le pensent, mais nous ne faisons rien.
1: Mais la mémoire des manifestations contre Juan Orlando Hernández et le Parti National reste vive. En 2014 et 2017, 40 personnes avaient été tuées par les forces de l'ordre. Paris Griffon, Tegucigalpa RFI.
4: Sur le continent africain, Uber dit adieu à ses utilisateurs au Nigeria et en Ouganda. La société de VTC a annoncé, sans en préciser les raisons, qu'elle mettait fin à ses activités dans ces deux pays avec effet immédiat. Un premier soulagement pour les deux réalisateurs français et leurs fixeurs détenus au Togo. Ils ont été remis en liberté provisoire. Les trois hommes avaient été arrêtés le 27 juillet dernier dans le nord du pays alors qu'ils réalisaient le tournage d'une émission pour France Télévisions. Et puis enfin, la Tour Eiffel s'est illuminée hier soir pour marquer le lancement de la 5e campagne Septembre Rouge en France. Laura Martel, durant un mois, conférences, rencontres, événements culturels sont organisés dans tout l'Hexagone, mais aussi les territoires ultramarins pour sensibiliser au cancer du sang.
5: Leucémie, lymphome, myélome, en réalité il n'y a pas un, mais des cancers du sang. Des pathologies graves qui prennent naissance dans la moelle osseuse, le sang ou le système lymphatique et dont les taux de survie diffèrent. Chaque année, 45 000 personnes sont touchées en France, c'est 12% du total des cancers, mais aussi la première cause de cancer chez les enfants. Et pourtant, ces maladies restent méconnues. Karine Tourmente-Ledoux est présidente de l'association à l'origine de Septembre Rouge.
6: Il faut arriver à ce que les gens l'identifient pour que quelqu'un qui est fatigué depuis des mois, mais pas une fatigue classique, pas une fatigue morale, une réelle fatigue physique. Mais au bout d'un moment, il faut peut-être quand même aller voir son généraliste. L'idée, c'est ça, c'est de pousser les gens. On voit quand on a un ganglion qui persiste, on ne dit pas, ça va passer, et puis 3 mois après, il est toujours là. Non. Et d'un autre côté, on veut aussi sensibiliser les généralistes à certains cancers du sang, parce que, par exemple, les néoplasies myéloproliférative, c'est vraiment un très bref instant dans leur cursus universitaire. Donc, un généraliste qui a 60 ans, la petite heure qu'il a passée sur les NMP il y a 40 ans, elle est très très loin. Donc il ne va pas obligatoirement se dire « Oh, elle a trop de plaquettes, je vais lui refaire faire une prise de sang dans une semaine pour vérifier. »
5: Des sensibilisations sont aussi prévues dans d'autres pays partenaires comme la Belgique, le Chili ou le Burkina Faso.
4: Laura Martel, grand reportage est à suivre sur Radio France Internationale. Nous sommes ce soir en Cisjordanie occupée.
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8: J'ai eu peur il y a 2 ans parce qu'il y avait une grosse guerre ici avec des gars d'un autre quartier. J'ai un cousin, il est mort. J'ai un autre cousin, il s'est pris des balles dans les jambes. C'était un avertissement. Moi, j'ai eu une fois des coups de couteau, mais je m'en suis sorti. Mais je pense que vous, ça peut vous choquer. Moi, ça me choque plus, les coups de couteau, les gens qui sont morts. On a l'habitude.
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11: Nous sommes en France aujourd'hui dans Grand Reportage, à Marseille, dans la région PACA, Provence-Alpes-Côte d'Azur. Depuis plus de 50 ans, Marseille est considérée comme la capitale française de la drogue. Au lendemain de la Seconde Guerre mondiale, des parrains, des mafieux, corses ou italiens, y ont développé le narcotrafic en créant la célèbre French Connection, avec des liens puissants avec les États-Unis pour le marché de l'héroïne. De nos jours encore, la cité phocéenne est gangrénée par le narcotrafic qui fait beaucoup parler. Comment s'organise ce trafic? Quelles en sont les causes et les conséquences? RFI est allé à la rencontre de consommateurs, trafiquants, policiers, riverains de points de deal. Drogue à Marseille, anatomie d'un système urbain, un grand reportage de Siam Spencer.
12: Je suis dans un appartement très ensoleillé, très lumineux. Et actuellement, il doit être 16h30 passé, quelque chose comme ça, 16h45. Petite radio en fond. J'ai le plateau sur mes genoux qui me sert pour rouler. Et du coup, bah, là, je suis en train de rouler mon petit joint.
0: Hugues est un jeune Marseillais de 21 ans, apprenti éducateur, et depuis plusieurs années, il est fumeur de cannabis.
12: C'est un peu la mauvaise habitude qui me lâche pas, mais ouais, avec le travail qui peut être parfois très, très éprouvant, on a un peu trouvé ça comme seule béquille pour vraiment relâcher la pression, même si je pense qu'il y a d'autres manières plus saines de le faire. Ça fait quand même assez longtemps que je fume. J'ai commencé jeune.
0: Quel âge ?
12: 14-15 ans. Là, maintenant, bah, j'en ai 21. Je vois un peu les effets que ça a fait, les effets néfastes.
13: Ça serait quoi, justement, ces effets néfastes-là ? Qu'est-ce que ça provoque chez vous que vous aimez pas ?
12: Une certaine paranoïa. Je suis tout le temps fatigué. Et c'est aussi un sacré trou noir pour le porte-monnaie.
13: Justement, c'est quoi votre budget cannabis ?
12: Alors, franchement, ça dépend. Sur des périodes un peu difficiles, je vais vraiment, je pense, taper 300 euros dans le mois. Donc ouais, c'est énorme.
13: Par rapport à un salaire de combien ?
12: De 1100. Par semaine, je crois que je fais 1,50 balles et 1,30 balles par semaine, quoi.
13: Et vous fumez quotidiennement, tous les jours ?
12: Alors oui, tous les jours. Quand je travaille, je fume pas le matin. Mais sinon, le week-end, c'est dès le matin. Dès que je travaille pas, c'est dès le matin.
13: Qu'est-ce qui fait qu'on continue à fumer ?
12: Il y a déjà une addiction qui est clairement psychologique. C'est quand ça va pas, on se dit, bon, bah, j'ai le petit pétard. Le premier joint, il va avoir que des effets positifs. Je vais vraiment me sentir bien détendu. J'aime bien le goût que ça a, parce que vraiment, ça, je trouve que ça a un certain goût. Se reconforter avec soi-même aussi, de se mettre dans une bulle, comme pour un peu se protéger de l'extérieur. Mais bon, voilà.
0: Hugues est loin d'être un consommateur isolé. Chaque année, l'Observatoire français des drogues et des tendances addictives rend un rapport sur les tendances de consommation de drogue. Et c'est la sociologue Claire Duport qui est en charge de ce travail pour la région PACA.
14: On observe ces 20 dernières années une extension assez importante des consommations de drogue et en particulier de cocaïne. C'est la drogue qui connaît ces 20 dernières années le plus fort taux d'expansion du nombre de consommateurs. Le cannabis représente le premier marché local, mais aussi national. 21 millions d'expérimentateurs, dont 5 millions dans l'année. La cocaïne, 1,1, peut-être un peu plus, millions d'usagers dans l'année. Ecstasy, MDMA, moins d'un million, hein, 750 000 usagers dans l'année.
0: Des drogues qu'on peut acheter en un clic sur Internet ou via ce qu'on appelle des vendeurs indépendants, des livreurs ou encore directement sur le point de deal, souvent dans des quartiers prioritaires de la ville.
14: La vente de drogue sur des points de vente de rue, elle est la plus visible parce qu'elle se passe dans la rue, en particulier dans des cités ou quartiers pauvres, etc. Plus cette activité est sous tension, notamment pression policière, et plus les fonctions se multiplient. Il y a des guetteurs, des gens qui vendent, mais il y a aussi des ravitailleurs, des gens qui apportent les produits à ceux qui vendent. Il y a des gens qui récupèrent l'argent. Il y a des sortes d'agents d'accueil, souvent. Il y a une fonction de surveillance et de sécurisation. On sécurise l'argent qui circule, on sécurise le produit, on sécurise le client, on sécurise... Vous voyez ? Et pour tout ça, parfois il y a un gérant, souvent il y en a plusieurs, parce qu'il y en a un qui va s'occuper de ce qu'on pourrait appeler les ressources humaines, monter les équipes le matin, faire ça là. Un autre qui va s'occuper de l'approvisionnement, un autre qui va s'occuper de l'argent. Voilà, c'est l'écume de cet énorme marché.
0: Cette écume dont parle Claire Duport, ce sont notamment ce qu'on appelle les petites mains du trafic, le bas de l'échelle, la face visible. Bouba et Amar en font partie. Ils sont assis sur un canapé troué au milieu de 6 immenses tours de 15 étages. À leur demande, leurs voix ne seront pas diffusées, leur témoignage sera lu. Ils sont torse nu, pantalons de jogging Olympique de Marseille pour l'un, FC Barcelone pour l'autre, sur les cheveux mi-longs, bouclés du premier, une casquette noire, sur le nez du deuxième, une paire de lunettes de marathonien. Pouba est le plus jeune des deux.
8: J'ai 17 ans, ça fait 3 ans que je travaille dans la drogue. J'avais pas de bonnes notes, j'ai arrêté d'aller au collège et j'ai traîné en bas de chez moi. Un jour j'ai demandé pour travailler, j'ai été arrêté plusieurs fois en 3 ans. Avant je faisais le chouf, le guetteur quoi. Et maintenant je suis vendeur. Si j'ai commencé, c'est parce que je voulais m'acheter des trucs, parfois pour aider ma mère aussi. Mais aujourd'hui on se parle plus.
0: Amar, lui, a 23 ans. Comme Bouba, il a commencé par être guetteur, mais depuis 2 ans, son travail s'est diversifié.
15: Je fais plusieurs choses. Je vends parfois, mais il m'arrive de faire la sécurité, ou parfois je fais le rabatteur. J'ai commencé quand j'avais 13 ans. Perso, je connais autant les policiers que mon quartier. Après, parfois, je prends d'autres jobs. C'est des gens qui ont des dettes. Faut leur mettre un coup de pression.
0: Si Amar reste vague, c'est parce que ses coups de pression sont parfois très violents. Il a déjà fait un an de détention pour violence avec arme. Bouba crache par terre quand son acolyte parle de prison. Il explique que lui ne veut pas être violent et que c'est pour ça qu'il ne fait que de la vente. Il ajoute que selon lui, cette vente justement se passe bien.
8: Il y a des quartiers où le deal c'est horrible pour les gens qui y vivent. Moi je trouve que dans mon quartier ça va. On sait qui vit ici, on les emmerde pas s'ils cherchent pas d'emmerde. Même pour le client, c'est mieux si le quartier il a pas une réputation. Donc justement, on est calme. S'il y a besoin de régler ses comptes, on fait ça dehors, pas ici.
0: À la fin de l'interview, les jeunes partent en direction d'une épicerie à quelques mètres. Si l'ensemble de l'enregistrement n'a pas pu être gardé, car on entend la voix d'Amar et Bouba, en voici un extrait. Ce qu'on entend sur cet enregistrement, ce sont des coups de feu tirés en l'air à l'entrée du quartier. Une tentative d'intimidation. Amar et Bouba mentionne alors un petit conflit en cours avec une cité adjacente. Dans le regard des jeunes hommes, pas l'ombre d'une peur, l'habitude, explique-t-il.
8: J'ai eu peur il y a 2 ans parce qu'il y avait une grosse guerre ici avec des gars d'un autre quartier. J'ai un cousin, il est mort. Paix à son âme. J'ai un autre cousin, il s'est pris des balles dans les jambes. C'était un avertissement. Moi, j'ai eu une fois des coups de couteau, mais je m'en suis sorti. Mais je pense que vous, ça peut vous choquer. Moi, ça me choque plus, les coups de couteau, les gens qui sont morts. On a l'habitude.
0: Des jeunes comme Amar et Bouba, ces deux policiers les connaissent bien, habitués à les interpeller. Pourtant, le rajeunissement de ces petites mains les inquiète particulièrement.
16: Alors, le quotidien pour un policier, c'est simple. Hein. On se lève, on vient au travail. Et on répète les mêmes gestes tous les jours, dans les mêmes endroits. Parce qu'on connaît nos quartiers, on connaît nos jeunes. On se déplace, on localise les points de deal et on fait ce qu'on sait faire. On ramasse. On ramasse, on interpelle, on appréhende. On rédige des PV et on présente à la justice. Et ça, tous les jours.
17: S'il faut refaire 3, 4, 10 fois la même personne, on refera 10 fois la même personne.
13: Il y a tout un volet d'enquête invisible. Vous n'êtes pas forcément sur le terrain.
17: Mais ce qu'il faut voir là-dessus, c'est que l'enquête sur le trafic de stupéfiants ne va pas toucher exclusivement que les services spécialisés en matière de stupéfiants. Ça peut toucher la brigade de répression du banditisme, ça peut toucher également les brigades des mœurs, ça peut toucher, et on le voit quand il y a des règlements de compte, les assassinats, les brigades criminelles. On a le racket, le blanchiment d'argent, l'acheminement de clandestins. Donc c'est l'ensemble des services de police judiciaire qui sont impactés par un type de criminalité, donc le narcotrafic. Ça prend beaucoup plus de place, l'enjeu est important, les montants dont on parle sont colossaux.
16: Et c'est vrai que l'ampleur du narcotrafic casse les codes là, c'est-à-dire qu'aujourd'hui on est face à des gamins de 15 ans qui sont prêts à tout, et armés, et qui ne mesurent pas la part du danger et du risque. En fait, ils sont complètement déconnectés. Et ça, c'est assez effrayant. Donc nous, notre moteur, c'est d'être au service des gens qui... Des familles honorables, voilà. Il y a des familles honorables dans les quartiers.
0: L'autre versant du narcotrafic, ce sont ses habitants qui vivent dans ces quartiers avec de la vente de rue. Dans un des quartiers les plus tendus de la région PACA, une habitante en a fait les frais. Nous l'appellerons Nadia pour préserver son anonymat. Le rendez-vous a lieu dans un parc qui donne directement sur le point de deal principal de son quartier, installé dans la cage d'escalier de son bâtiment. Il y a un an, elle a été passée à tabac avec son mari par plusieurs personnes impliquées dans le trafic de drogue.
18: Ils m'ont frappé devant mon fils, j'étais enceinte, parce qu'elle voulait qu'elle récupère mon fils de 11 ans.
13: Pour venir travailler.
18: Voilà. En plus, mon mari ne l'a pas frappé comme ça. 6-7 sur une personne, du sang et tout. J'étais par terre, j'ai mis mon pied dans l'ascenseur comme ça, il se ferme pas. J'ai porté plainte, mais ils n'ont rien fait. Mais maintenant, ils viennent par exemple chez moi, ils me disent « laisse ta porte ouverte, je ne peux pas dire non ». Il y avait une fille, elle travaillait ici, ben, elle montait chez moi, elle met ma porte quand il crie, quand il y a la police.
13: Comme si c'était chez elle.
18: Ils disent « c'est chez nous ». Tu te Sinon, ils te ramènent Chicago ici. Je sais pas. Moi, quand je suis venue ici, je savais pas qu'il est comme ça. Une fois aussi, ils ont frappé un mec aussi, sans t-shirt, ils l'ont tiré.
0: Nadia sort alors son téléphone de sa poche et lance une vidéo prise il y a quelques jours depuis sa fenêtre.
18: Ils l'ont tiré comme ça, le par terre, sans basket. 2h du matin, je crois. Il se lève et l'autre il le frappe. Il se lève et l'autre il frappe jusqu'à que... C'est trop. Et tout le temps on voit ça. On ne sait pas quoi faire. Des fois j'ai même pas envie de faire ménage parce que j'en ai marre. J'ai... La fatigue, le moral, tout. Où tu vas, c'est les problèmes. Tu rentres chez toi, tu vois, on n'est pas tranquille. Le cri, la police. Toute la journée, la nuit, 1 heure, 2 heures.
13: C'est quoi qu'ils disent?
18: Derrière.
13: Hein.
18: Ah oui, derrière.
13: Ok, la police derrière.
18: Mmh. Ouais. Ils sont là. Mmh. Ça fait de la peine, les petits maintenant, ils vont pas au collège. Ils travaillent avec eux. C'est malheureux. Leur vie, ça y est.
13: Ouais.
18: Déjà de maintenant, 13 ans, 15 ans, 16 ans, ça y est.
0: En repartant du quartier, le trafic s'est bien installé. Il est presque impossible d'en ressortir en voiture sans rouler sur le trottoir. En ouvrant le point de deal vers 11h du matin, les trafiquants ont bloqué les routes qui donnent accès au quartier. Alors il faut slalomer entre les canapés, les poubelles retournées, les cagettes empilées pendant que Nadia peine à rejoindre son appartement. Ce jour-là, on lui bloque l'accès à son ascenseur avec des poubelles.
19: Je m'appelle Abdallah Nahir, j'ai 33 ans, je suis chauffeur poids lourd et j'ai mon association aussi.
0: Cette association, c'est l'association Ambre. Comme beaucoup d'autres dans les quartiers dits sensibles, elle sert de véritable relais des pouvoirs publics. Ce sont sur ces associations que de nombreux parents s'appuient pour de l'aide administrative ou de l'aide aux devoirs pour les enfants. Mais plus largement, elles ont un rôle social majeur dans des moments difficiles.
13: La première fois que je vous ai rencontré, c'était pour un reportage parce qu'il y a un jeune homme qui s'était fait tuer sur la rue, là, juste devant justement les immeubles du quartier Maison Blanche. Et c'était par rapport au trafic de drogue. Est-ce que vous vous en souvenez ?
19: Oui, je m'en souviens très bien. C'était le jeune Dylan. Il faut savoir, ce jour-là, les personnes qui sont venues pour assassiner ce jeune, ils sont venus, certes, entre 19h et 19h30. On est en pleine période d'été, donc le 15 août. Il y a plusieurs mamans et enfants. Il y a des balles qu'ils ont raflées des habitants. Il y avait plusieurs impacts de balles sur tous les bâtiments. Il y en avait aussi sur les voitures, etc. Après ça, on a un quartier en deuil. Il y a 800 habitants qui sont traumatisés. Il y avait encore les restes de mâchoires. Il y avait du sang. Et les personnes qui sont parties nettoyer cette scène de crime, c'est ni plus ni moins que moi, Yacoub et toute mon équipe donc de l'association. Et je peux vous dire que c'était la première fois de ma vie que je nettoyais une scène de crime et que c'était vraiment dégueulasse. Quoi.
20: Ah, c'est bon.
19: C'est rien. Vous sortez vos devoirs et vous attendez du temps que j'ai fini. Commencez à les faire. Je vais arriver, je vais vous corriger dans 5-10 minutes. 15 enfants ? Allez, sortez les devoirs. C'est pratiquement ça tous les soirs. Dès qu'ils sortent à 16h30 de l'école, jusqu'à 18h, le temps de faire le soutien scolaire, l'aide aux devoirs et tout. Et ensuite, qui remontent chez eux.
0: Pour Nahir, l'éducation, aider ces jeunes à ne pas décrocher de l'école, c'est la meilleure prévention possible. Même s'il l'explique, le trafic de stupéfiants profite principalement de la pauvreté des personnes qui l'attirent dans ses filets.
19: On propose de l'argent à des personnes qui n'en ont pas. Mais rappelez-vous bien que la majorité des jeunes qu'il y a sur Marseille, et surtout la plupart dans les quartiers nord, lorsqu'ils travaillent dans les réseaux, c'est pour avoir une chambre, donc chez des nourrices ou autre, hein, et à manger. C'est pas pour aller frimer, etc. La majorité font ça vraiment pour vivre.
13: Bonjour, j'ai rendez-vous avec Maître Poitvin.
20: Je m'appelle Gaëtan Poitevin, je suis avocat pénaliste à Marseille depuis 10 ans. Je défends beaucoup de mineurs, parfois des mineurs délinquants, des petites mains, jusqu'à des personnes qui sont un peu plus impliquées dans le réseau et qui sont des jeunes majeurs généralement.
0: Comme beaucoup d'avocats pénalistes à Marseille, maître Gaëtan Poitevin est surtout amené à travailler sur le trafic de stupéfiants qui représente les deux tiers des dossiers au pénal à Marseille. La spécificité de cet avocat en particulier, ce sont les mineurs très impactés par le trafic de stupéfiants.
20: Bien sûr, c'est souvent des gens dans une situation de précarité sociale, hein, c'est-à-dire des gens dits de quartiers sensibles de la ville, donc des gens qui sont en décrochage scolaire, qui sont dans des situations financières très compliquées, voire des situations de famille très compliquées, et qui vont vendre pour se payer à manger ou parfois faire des quelques sorties ou quelques loisirs. Des jeunes assez perdus qui vivent au jour le jour.
21: On n'a pas le temps, on perd de l'argent, les autres le prennent. Demain c'est loin.
20: C'est Ayam qui avait écrit cette chanson Demain c'est loin, c'est vraiment ça. C'est-à-dire qu'en fait, ils sont dans une quotidienneté, le fait de vivre au jour le jour et d'avoir un manque de perspective qui les mène à accepter un peu n'importe quoi.
0: Des jeunes marseillais, mais pas que.
20: À Marseille, on a cette spécificité d'avoir des jeunes qui ont été recrutés via des réseaux sociaux où on a des véritables presque contrats à la journée, hein, c'est-à-dire vous avez un employeur marseillais participant à un trafic de stupéfiants qui va recruter un jeune souvent mineur à Clermont-Ferrand, Saint-Étienne, Lyon, ça peut même monter, j'en ai même eu des Bretons, des Normands. Et lorsque ces gens-là se font interpeller, parce que souvent ils se font interpeller parce qu'ils sont en première ligne, on leur saisit évidemment le produit de la vente, hein, soit de l'argent liquide si c'était des charbonneurs, soit ce qu'ils vendaient, hein, c'est-à-dire le produit stupéfiant. Lorsqu'ils sortent de garde à vue ou de comparution immédiate, ils ont une dette vis-à-vis du réseau, et là effectivement c'est très compliqué. Des parents peuvent être menacés. Le mineur en question est menacé et il doit rembourser cette dette, il va re-rentrer pour revendre des produits pour payer cette dette. Donc on est dans une forme de cercle vicieux qui fait que le mineur, effectivement, il ne s'en sort pas en réalité.
0: Comment on défend ces jeunes ?
20: Individualiser, humaniser, c'est-à-dire que là on est dans une logique, par exemple pour les comparutions immédiates à Marseille, de taux d'incarcération de 80-85% des dossiers. Le travail de l'avocat, ça va être de plaider pour une individualisation des peines, c'est-à-dire plaider pour une personnalité différente. Pourquoi il est rentré dans cette logique de revente de stupéfiants? Quel a été son parcours? Quelle a été sa situation de famille, sa situation scolaire? Pour essayer d'éviter quand même l'incarcération, d'être une alternative à l'incarcération, parce que les juges sont très conscients que lorsqu'on met un jeune majeur en détention, on a un taux de récidive de 60% derrière.
0: Les mineurs impliqués dans le trafic de stupéfiants sont une préoccupation croissante des pouvoirs publics, notamment en raison de la violence qui est associée. À Marseille, ces mineurs sont deux fois plus nombreux que la moyenne nationale. Le nombre de jeunes suivis par la protection judiciaire de la jeunesse pour homicide ou tentative d'homicide a lui aussi doublé en 2024 par rapport à l'année précédente.
11: Drogue à Marseille, anatomie d'un système urbain, un grand reportage de Siam Spencer, réalisation Eva Piedel. Un

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Les enfants chancelants. Un texte de Thibaut Dubreuil sur une lecture de l'auteur, avec la participation de Fanny Lerest du Cours Charmet. Deuxième épisode sur 4. Précédemment, un personnage dont on ignore le nom vient de quitter l'hôpital après être sorti d'un long coma. Son premier jour dans la ville est pour lui une source d'étonnement et d'inquiétude. Ma première journée fut donc celle-là. Une longue dérive maîtrisée par quelques points remarquables dans le paysage, comme il est écrit dans les guides touristiques. Campanile, tribunal, gare ferroviaire. Des mots qui affleuraient, des phrases qui venaient puis s'en allaient, tournant sur ma tête, boomerang aux couleurs vives et de formes toujours différentes. Comme l'enfant croit que ses mains en conque vont retenir l'eau, j'étais un peu déçu que rien n'aille plus vite. Le lendemain, je revins auprès de mon ami, la rivière. Je sortis des feuilles et un stylo, volés à l'hôpital, et commençai à écrire, assis sur un banc. Devant moi, le long fil d'eau dont je ne voyais ni le début ni la fin ressemblait à ma vie. J'ai toujours préféré les fleuves et les rivières, aux mares, aux étangs et autres lacs aux limites finies dont on ne cesse jamais de faire le tour indolent et qui vous bercent. Choisir d'abord des mots simples, des évidences, comme la reprise d'un entraînement, je me suis dit ça. Ils se bousculaient dans ma tête, ces mots, se précipitant vers la sortie qu'étaient mes doigts gourds. Et le stylo glissa sur le papier. Mes fondamentaux de lettres se suivant, logiques, formaient des mots, des expressions, bientôt une phrase simple, un peu bête, mais qui me rassura. Il fait beau et je suis assis au bord de la rivière. Oh, quelle victoire! Je savais encore, et le nombre de lettres et comment les agencer, dire ma pensée, toute ma joie d'être sorti de ce sommeil de titan pour retrouver, bientôt, qui sait, ma vie d'avant, une vie simple, comme ces mots que je lisais là, un mémo, ma mémoire, lexique et pense-bête. Je suis sorti de l'hôpital, j'ai quitté mon coma et je me sens vivant. Un peu de passé, pas très lointain, l'avenir, on verra, mais pour l'instant, goûter la joie fragile de ces mots déployés d'ailes d'oisillons quittant leur nid. J'avais passé une nuit étrange, la première depuis un certain nombre d'années, comme si jamais je n'avais vécu dans cet appartement qui était, ou devait redevenir, le mien. À l'ouverture de la porte, dans le cliquetis de la serrure, j'eus la drôle d'impression de rentrer chez quelqu'un d'autre. À l'hôpital, puis ensuite à l'institution, là où j'avais dormi, princesse au bois dans une chambre blanche, il n'y avait ni clé, ni sonnette. Et les repas arrivaient sans qu'on les demande. On se proposait pour me laver, me raser. Le coiffeur venait toujours à point nommé, bien court sur les oreilles, c'est ça? Avoir des poches vides me semblait de toujours. D'ailleurs, je ne crois pas que ma tenue possédait des poches. Et soudain, voilà que j'aurais à penser aux détails de la vie quotidienne. Des clés, oui, mes papiers, se faire à manger, et puis l'argent. Vous avez des sous sur votre compte, et pas qu'un peu. Vous avez tout le temps avant de retrouver du travail. Du travail? Mon travail? Mais lequel? Les médecins n'en savaient rien. Votre dossier, désolé, hein, une panne informatique, terrible. Tout a été effacé. Et lorsque je pénétrais chez moi, c'est une odeur de renfermé qui agressa mes narines. À l'hôpital, les senteurs d'éther, de produits pharmaceutiques, à l'institution, les mêmes fragrances, je m'y étais habitué, au point de ne même plus y faire attention. Mais ici, la poussière, l'humidité visible par ces points noirs sur une tapisserie délavée, la tristesse, la pâleur des lieux me donnèrent envie de fuir cet endroit qui n'était plus le mien. Accepterait-on que je redorme quelque temps à l'hôpital? Ou à l'institution? Ou alors dehors, sur un banc, au bord de la rivière? J'en voyais un de banc depuis mes carreaux piquetés de chiures, et compter les cadavres de mouches sur le sol me désespéra.
Je me dis que ça devait faire bizarre aux voisins du dessous que d'entendre quelqu'un marcher ainsi sur des parquets grinçants alors que je parcourais l'appartement. Il n'était pas bien grand. Un coup d'œil à l'horloge au dehors me désespéra une seconde fois. Il me faudrait passer 12 heures ici, avant de parcourir à nouveau le halage, sentir l'humidité de la rivière, sa fraîcheur, et puis entendre les oiseaux, voir les arbres. Saura-t-on jamais pourquoi les choses inanimées vous attendent parfois plus que les humains ? Eux qui oublient si vite. Je devais être un pessimiste, assurément. Mais je fus presque joyeux à constater que de l'eau chaude sortait des robinets. Hey, mon logis m'avait attendu. Presque espéré d'électricité rendue à ses watts et de draps emballés dans l'armoire. J'avais dû les acheter juste avant mon coma. Et je pourrais m'enrouler dedans pour m'en faire un linceul de vie. Ma boîte à lettres était pleine au point que plus rien ne pouvait y entrer. Mais ma bibliothèque me rappela par sa morgue de livres éteints et tachés que je l'avais délaissé. Une fuite dans le toit, sans doute, avait inondé une partie des rayonnages. L'odeur de moisi venait de là. Comme un chat exigeant dont la pâtée n'arrive pas assez vite, la bibliothèque avait pissé dans un coin et le temps avait fait le reste, pourrissant des livres à la tranche presque illisible de romans, de bandes dessinées, d'ouvrages d'universitaires au nom oublié de moi. Je tentais bien d'en ouvrir un, vous pensez ? Celui-ci se refusa, me proposant quelques dizaines de pages collées entre elles. « Trop tard, mon vieux. » Embrassant le reste de la pièce et ne sachant par où commencer, je décidai de ne pas commencer. J'avais remis à plus tard tellement de fois qu'une fois de plus, personne, objet ou humain, ne m'en voudrait. Je dînai vite d'un repas acheté dans un commerce du bas de la rue et m'endormis sur le tapis, enroulé dans un vieux manteau dont les mythes n'avaient pas voulu. Je le possède encore, ce manteau, et il a moins vieilli que moi.

0: Et donc, ce matin-là, c'est avec empressement que je sortis, feuilles et papiers dans les poches, et que je vins m'asseoir sur ce banc.
1: Qu'est-ce que tu fais ?
0: Une gamine était là, devant moi, tout à mon plaisir retrouvé de l'écriture, ce premier pas sur le chemin, je ne l'avais pas vu venir. Par un silence, on se renvoya notre surprise mutuelle de se retrouver face à face. Aussi rassurante de son regard, de son sourire, comme de sa présence, elle me mit en joie de savoir que si des enfants continuaient à naître, rien n'était vraiment perdu. « J'écris, » lui répondis-je. Elle tourna un peu la tête. Je sentis sa curiosité et de l'inquiétude aussi dans son attitude. Mais les enfants sont ainsi faits qu'elle vint s'asseoir sur le banc à mon côté. Elle m'observa, alors que je reprenais cette phrase laissée en suspens où je disais ma joie de retrouver les bords grouillants de vie de la rivière.
1: « Ça sert à quoi ?»
0: Les médecins m'avaient prévenu. Vous pourrez souffrir pendant quelque temps encore de perte de mémoire, de difficultés d'élocution. Vous confondrez les mots, les directions et même les chiffres. Des acouphènes, parfois. Vous comprendrez de travers, perdant le sens, mais c'est provisoire. Tout rentrera dans l'ordre si vous faites bien vos exercices. Le mardi et le jeudi, à 10h, salle 14, oui, au premier étage. Et vous ne serez pas seul. Être en groupe, ça encourage et ça rassure. On compte sur vous. C'est important pour votre guérison. Prendre des habitudes dont on sait qu'on doit s'en détacher par des exercices est une chose troublante. Je sentis soudain que je perdais mes mots. Bafouillé à la gamine des explications peu claires qui rapidement l'ennuyèrent, je la sentis distraite à ma parole qui regarda passer un chien. Elle sauta du banc et disparut en sautillant, sans même un geste de salut.

m'en revenir. M'en retourner à mon être là, je ne devais pas me laisser troubler, même par distraction. Mais l'expérience avec cette petite m'avait rendu tout chose, alors qu'au soir je réfléchissais, assis dans un fauteuil dont je ne me rappelais plus qui l'avait posé là. Les enfants avaient-ils tant changé que cela ? Je m'éveillais avant le soleil, ce matin-là du troisième jour après ma sortie. J'émergeais de ma couche orientale sur le tapis, toujours enroulé dans ce manteau trop grand pour moi et des courbatures de sol trop dures. Et je me mis à compter les jours de ma nouvelle vie, à la troisième de fait, mais aussi une vie avant, celle depuis ma naissance jusqu'à mon coma, et puis la seconde, dont je ne garde rien. Et donc cette troisième vie se présentait devant moi, cette renaissance, avec tout autour, des fenêtres aux vitres grasses, une cuisine dont les dates de péremption sur les conserves avaient été effacées par le temps, un salon poussiéreux et puant, une chambre dans laquelle je ne mettais pas les pieds. À compter, je savais encore. Mais les médecins étaient restés vagues concernant la durée de mon coma, plusieurs années, et puis changement de personnel, les soucis informatiques, ben oui, votre dossier a disparu, des bouts ont été retrouvés, mais on s'en est bien sorti quand même, pas vrai? Et vous nous en voulez? Si je souhaitais m'en revenir à qui j'étais, même différent, ces changements inévitables dans une vie et qu'on ne peut refuser, je devais suivre mon chemin, ne pas m'en éloigner au risque de chuter, et commencer à ranger tout ce bordel qui fait que l'homme n'est pas fait pour vivre dans un dépotoir. Et puis, la cause de mon coma m'était revenue dans la nuit. Une chute, une sorte d'accident et rien de plus. Je me revoyais sans distinguer mon visage, ma tête heurtant quelque chose de dur. On m'objectera qu'il s'agissait d'un rêve, mais pas sûr que je dormais à ce moment-là. Certaines parties de ma mémoire défaillaient. Il fallait du temps, ne pas brusquer, m'avaient répété les médecins. Prendre le temps. Comme à me reconnaître dans une glace? Il me fallait du temps, vraiment? J'ignorais mon âge et ne savais pas qui était ce type me regardant d'un drôle d'air. À présent que j'ai tout récupéré et que les miroirs me reconnaissent, je blague parfois à celui qui me lance son reflet, comme un défi à toujours poursuivre.

Je vivais donc seul ici. Une enquête rapide m'avait montré qu'aucune femme ne partageait ma vie. Peut-être avait-on emporté quelque chose, mais la poussière avait recouvert le passage du temps et je dormais dans un lit simple. Rien ne semblait avoir bougé. À ne pas savoir qui pourrait m'attendre quelque part, il n'était guère surprenant qu'on ne me reconnaisse pas dans la rue. Et même, il me sembla de plus en plus évident que personne ne me connaissait. On devait m'avoir oublié. Ou alors j'avais tant changé que j'étais devenu un autre. Et je n'avais encore croisé personne dans l'immeuble. Vous cherchez ? Un roman ! Ah bien sûr, c'est dans l'autre pièce. Ici, c'est l'ancien rayon sciences humaines. On l'a vidé il y a 5 ans, ça ne se vendait plus. Aujourd'hui, on sait bien quoi en penser, hein. Le vendeur m'avait conduit d'une main ferme vers l'autre salle et d'un large mouvement du bras avait embrassé le rayon. Je me rappelle de sa moustache. Et il me tenait le coude, comme si j'étais un vieux monsieur, prêt à s'écrouler sous le poids de ses années d'errance. Ah, ça m'agaça. Et je crus un instant qu'il ne souhaitait pas que je m'attarde dans sa boutique. Mais il le fit en souriant. Et ce sourire fut pour moi comme un acquis, la rassurance que l'autre me reconnaissait. Non comme un ami ou un voisin, mais comme un être humain, suffisamment en forme et dont le visage ne marquait ni malaise ni inquiétude. Et il me laissa devant un étalage de titres, une vaste bibliothèque qui faisait bien plus envie que la mienne. Vous faites papeterie aussi ? Vous vendez des stylos ? Des feuilles ? Depuis la caisse, j'entendis pouffer. J'avais alors regardé ma tenue, délavée, démodée. Bon, les ordinateurs, ça n'avait jamais été mon truc. Mais l'endroit était agréable. Je m'assis dans un large fauteuil et feuilletais un roman pris au hasard dans le rayonnage, après tant d'années à ne rien penser. Lire tous ces mots me donna le tournis. Revoilà mes compagnons pour journée d'infortune, mes compagnes de nuit blanche. Ils sont un lot de consolation pour les jours de pluie et leur phare perce tous les brouillards. Il m'avait tant manqué, les mots, qu'en lire autant sur une seule page m'épuisa d'un coup. Je refermai le livre et payai, et sortis de la librairie sous les regards amusés et un commentaire de la patronne que je ne compris pas. Une fois sur la rue, je me dis qu'il me faudrait quand même trouver des feuilles. Mon stock volé, lui aussi, s'épuiserait vite. Quant à mon style vestimentaire...

0: Ah, ça, je sais. Tu lis.
1: J'avais à peine parcouru les premières pages de mon livre que revoilà la gamine. Avec sur le visage ce même air étonné, je l'avais presque oublié. Elle vint s'asseoir sur le banc, à ma gauche, comme elle le fit la veille. J'en avais choisi un autre de banc, éloigné de la circulation automobile, et je me demandais comment elle avait fait pour m'en retrouver. Je m'apprêtais à engager une conversation avec cet enfant, quand elle saisit mon livre et le retourna. Elle souffla et me rendit mon bouquin d'un air blasé, en marmonnant « Cabel forestier ». C'était toujours la même chose. Et elle me quitta, comme la première fois, me lançant cette fois un regard désolé. Je la rappelai, lui disant que ce n'était pas très poli de ne pas dire au revoir, et qu'elle devait le respect aux adultes.
0: Mais je sais tout ça, mais pas sûr qu'on se revoie.
1: Le jour suivant, je me rendis à l'hôpital. C'était le début des séances devant me faire travailler la mémoire et la diction. La veille, je m'étais mis à douter de l'utilité de ces exercices, pensant que la petite avait de drôles de manières de s'exprimer, qu'elle ne causait pas clairement une question d'éducation, et j'en conclus que je ne pouvais pas être la cause de l'étrangeté de ces échanges. C'était elle qui était bizarre, et non moi. J'arrivais en avance, et un personnel me dit qu'en attendant les autres, j'avais accès à un ordinateur. Pour vos papiers à refaire, votre pension aussi, hein, faut mettre vos dossiers à jour. Et il me laissa seul. À la fin de cette séance, je quittais la salle en dernier. Bien sûr, ces exercices étaient nécessaires. Le travail sur la mémoire immédiate aussi, j'en verrai sous peu les bienfaits. Mais je fus le seul parmi les personnes présentes ce jour-là à m'étonner qu'on utilisât ce même stock de mots, une trentaine, et assez pauvre, pendant toute la séance. Je m'en ouvris à l'infirmier qui m'avait accueilli. Il ne parut pas comprendre ma question, ou alors il se dit plus certainement que j'étais trop vieux, resté dans mes schémas d'avant, un peu largué face à la nouveauté, et sa réponse me laissa perplexe. C'est le protocole. En tentant d'argumenter, je compris alors que je l'agaçais, et m'en tins là, concluant dans la bonne humeur que je reviendrais, jeudi sans faute, quand il me retint. Des poèmes, me confia-t-il tout bas, comme s'il avait peur que d'autres entendent. Mais de piètre qualité. Je faisais des calligrammes, comme Apollinaire. Puis j'ai tout lâché. Je ne lui avais posé aucune question de nature personnelle et fus intrigué par cette confidence. Cet homme, je le connaissais d'avant. Il avait pris soin de moi. Toutefois, nous n'étions en rien suffisamment proches pour qu'il me confie cette passion. Mais il avait ma sympathie, bien plus que l'orthophoniste qui avait dirigé la séance et qui ne me plaisait guère. Je l'interrogeais sur cet abandon. Pouvait-on vraiment lâcher la poésie, sans considérer plus avant que c'est elle qui vous quitte, vous laissant seul et sans soleil? Il me regarda, curieux, et me répondit en haussant les épaules que tout ça, c'était des trucs de collectionneurs, comme des gens roulent en traction avant, et qu'il fallait vivre avec son temps. Sur le chemin du retour, je repensais à ce que l'infirmier m'avait dit de la poésie. Je ne partageais pas son avis. Et sans doute que la fatigue due à cette séance éprouvante, mes difficultés à saisir les mots, les répéter, et sans compter les écrire, m'avaient fait comprendre de travers ce qu'il m'avait confié. Je devrais en reparler avec lui, mais c'était pas ça qui me gênait. Alors que j'avançais dans le couloir, cet homme qui me connaissait depuis plus d'années que moi-même, comme il me l'avait dit en riant, m'avait fait remarquer que je boitais. N'avais-je rien ressenti alors que je marchais longuement par les rues et sur le bord de la rivière? Il souhaitait que je passe voir un médecin. C'était pas normal. Se dandiner, même un peu, est le signe d'une douleur, même imperceptible. Le corps dit quelque chose, il faut l'écouter. Ma démarche était lente, certes, hésitante par moments, mais je ne voyais rien qui pût l'amener à une telle conclusion. De plus, je ne souffrais pas. Cet infirmier s'inquiétait pour moi, il était bien le seul, et c'était déjà beaucoup. Une fois rentré chez moi, je poursuivis la lecture de « Toute honte bue », ce roman d'Abel Forestier, acheté la veille, et que j'avais commencé avant d'être interrompu par la gamine. Elle avait troublé ma lecture déjà si compliquée, et je n'avais pas pu m'y remettre, les mots dansant devant mes yeux. Je rouvris donc la première page que je parcourus avec application, mon doigt suivant les lignes imprimées, pour en conclure rapidement que l'écriture de cet auteur avait quelque chose de comateux. Pas inintéressante, mais qui vous engourdit, vous enfonçant dans un état léthargique qui soudain me fit frémir. Et je sortis rapidement pour retourner marcher au bord de la rivière. La tranquillité des eaux calmes, le chant des oiseaux, les futaies de part et d'autre du lit de la rivière, le chemin de halage, me rassurèrent. Ici, les mots venaient mieux dans ma tête. Je sentais des phrases se former. Bientôt naquit un paragraphe. Quel métier avais-je bien pu exercer avant ? Avant ce coma ? Il était évident que si j'avais été plombier, boulanger, banquier ou paysan, les mots auraient été liés à ma profession. Labour, plomb, pétrir, emprunt, farine, soudure, que sais-je ? Mais rien de cela. C'étaient des mots racontant des histoires. À l'hôpital, sur cet ordinateur qu'on avait mis à ma disposition, j'étais resté benêt face à l'écran. Puis je m'étais mis à chercher des renseignements sur Abel Forestier, cet auteur que la gamine avait dénigré, et donc je me questionnais soudain de comment une gamine de 8, 10 ans tout au plus, avait pu lire un roman de 300 pages destiné aux adultes.
0: Alors, t'as trouvé ?
1: La petite était là, montée sur un vélo, casque sur la tête. Un instant, je crus que cet enfant était le fruit de mes dérèglements, une sorte d'apparition sortie de mon cerveau, et je tendis la main. Elle la serra avec si peu de force que ça ne me rassurait guère. Qu'étais-je censé avoir trouvé ? Voilà que je construisais un texte dans ma tête, et elle venait encore me déranger.
0: Abel Forestier, t'as trouvé ?
1: Je lui répondis que je lisais son livre, le premier de cet auteur que j'ignorais. J'usais juste pour elle de termes compliqués, afin que cette gêneuse en survêtement orange me fiche la paix. Mais elle m'écouta avec attention, tenant son vélo d'une main, alors qu'elle marchait à mon côté. Je la questionnais. Ses parents ne devaient-ils pas s'inquiéter de la savoir si loin de la maison, à parler avec un inconnu ? Elle s'arrêta, me fixa d'un regard de colère, puis retourna son vélo.
0: Un inconnu ? Tu te prends pour qui ?

0: Salut les auditeurs et merci d'être présents pour la première des Échos de la Rue, donc la première de la saison. Donc merci d'avoir répondu présent donc toute l'année dernière, donc avec tous les invités qu'on a pu inviter. Donc ce soir, donc pour la première, on va recevoir donc Manu Kay, donc membre du collectif Mafia Quimpri. Manu, t'es en ligne avec nous.
1: Hello, hello, bonsoir à tous.
0: Manu, comment vas-tu?
1: Ça va, super, et vous-même?
0: Ça va.
1: Tout le monde va bien?
0: Ça va. Ça fait plaisir de t'avoir ce soir. Donc on va faire une émission d'à peu près 20 minutes donc ce soir avec toi. Exactement. Parce que tu es attendu. Voilà, donc ouais. On va parler de ton livre que ouais. Tu as sorti dernièrement. Et on va parler un peu de ta vision du rap actuel. Ok?
1: Ouais, pas de souci.
0: Voilà.
1: Ouais, pas de
0: soucis. Alors, est-ce que tu peux nous parler du coup de ton livre? Qu'est-ce qui t'a poussé à l'écrire? Voilà.
1: Ouais, mon livre s'appelle Mental de Fer, F-A-I-R-E, pas Mental F-E-R.
0: Ouais.
1: Donc, ce qui m'a poussé à l'écrire, c'est que j'étais arrivé au bout un peu de l'apogée du premier livre qui raconte un peu l'histoire du rap, comment je suis arrivé dans le rap. Le
0: ouais.
1: deuxième, c'était plus une projection sur ce que j'ai fait après le rap dans mes formations de diplôme, et je ne savais pas sur quoi enclencher, surtout que ça faisait déjà 3 ans que j'avais pas sorti.

0: Un livre, c'est un exercice très différent d'écrire un morceau. Quelles ont été tes difficultés, tes surprises pendant l'écriture?
1: Ben, écrire un livre, c'est toute une acrobatie. Hein. C'est des textes que tu peux revenir, tu peux repartir. La plus grande difficulté, c'est d'avoir une cohérence et surtout que de raconter une histoire, parce que c'est un échange entre deux personnes. Et puis cet échange, ça doit devenir une histoire cohérente de A à Z.
0: D'accord.
1: C'est ça le plus dur finalement. Donc voilà, c'est des choses où on revient à chaque fois pour que ce soit une belle histoire. Quoi.
0: D'accord. Et j'imagine en fait donc, que tu racontes un peu ton vécu un peu dans le livre, non?
1: Non, pas du tout.
0: Pas du tout.
1: Je parle des gens qui ont des histoires inspirantes, en fait, je les interviews en direct et puis raconte un peu leur parcours, comment ils sont arrivés avec les difficultés à franchir des caps, tout simplement.
0: D'accord.
1: Et tu vois qu'il y a des gens extraordinaires, il y a des gens qui sont passés de rien du tout à devenir pilote d'avion, par exemple.
0: D'accord.
1: Tu vois ce que je veux dire. Donc ça, c'est des choses qu'on rêve depuis tout petit, être pilote, et puis finalement, tu penses que c'est possible, finalement, au fil du temps.
0: D'accord. Et du coup, donc, c'est quoi le message, en fait, que tu voulais faire passer à travers ce livre, du coup?
1: Bah, c'est un message de jamais lâcher, croire en ses rêves, de la motivation, et surtout le mental de faire les choses, d'aller au bout des choses, tu vois. Il ne faut pas écouter les gens, c'est peu importe le temps.
0: Ouais.
1: C'est pas pressé. L'objectif, c'est de faire le premier petit pas. Et puis on se rend compte, finalement, qu'avec la détermination, avec bien sûr l'entourage, on fait rien tout seul, l'entourage, que ce soit la famille, les amis, les copains, bah on peut arriver à des grandes choses et partir de rien et jusqu'à arriver à des grandes choses.
0: Tout à fait, tout à fait. Et tu penses que certains messages passent mieux à l'écriture qu'en musique?
1: Ouais, je pense, parce que le livre, ça reste quelque chose, un héritage concret, quelque chose qu'on peut partager, distribuer, c'est quelque chose qu'on peut refiler, qui se véhicule un petit peu partout.
0: Ouais.
1: Donc ça reste un vrai moteur. Un vrai moteur inspirant. Tu sais, on peut lire un livre dans un avion, dans une gare.
0: Ouais.
1: Donc la musique, elle se dilue bien, mais autrement. Tu vois ce que je veux dire?
0: D'accord.
1: Donc je pense que c'est un vrai vecteur, le livre. Donc voilà, ça peut être partagé à des petits, des ados, et puis quelque chose, une marque de fabrique vraiment inspirante.
0: D'accord, ok. Donc là, en fait, on va écouter un premier morceau. Donc ça va être Les Princes de la Ville. Donc morceau donc qui a été titré donc c'était Les Énergies, c'est ça, Music Award?
1: Ouais.
0: Voilà.
1: Ouais,
0: donc,
1: c'est ça.
0: Donc morceau donc 213. Donc sur le morceau que tu as travaillé sur ce morceau avec
1: ouais,
0: avec
1: eux. Sur ce morceau avec le groupe 113 et DJ
0: Mehdi,
1: ouais.
0: Et DJ Mehdi pas son âme. Ouais.
1: Ouais.
0: Donc on va écouter donc Prince de la Ville et on se rejoint tout de suite après.
1: Ouais, OK.
0: Tout de suite.

0: prince de la ville 113.
1: Il est fou, quoi, lui.
0: Vraiment, vraiment. Tu sais qu'il c'est vraiment un plaisir en fait quand on réécoute en fait ces morceaux-là et on se rappelle en fait de l'époque où vous avez vraiment avec la Mafia Quimpri mis le 94 sur la carte du rap. Et c'est vraiment toujours spécial parce que ben tous les jeunes d'Orly, Choisy, Vitry, donc on a vécu les choses différemment. Et c'est
1: un morceau qui reste intemporel, c'est quelque chose qu'on écoutera toujours et quelque chose qui se véhicule partout où t'es. Voilà, c'est un morceau quand tu le écoutes, il te rappelle plein de choses, comme tu dis, la grande épopée où on était vraiment à l'apogée du rap.
0: Tout à fait.
1: C'est un morceau qui annonce un renouveau dans le rap, qui est sorti dans les années 2000.
0: Ouais.
1: Et voilà, c'est quelque chose qui a marqué, vraiment marqué le hip-hop français. Et voilà, c'est tout simplement de la part du génie DJ Mehdi, quoi. C'est quelque chose que personne faisait. Que personne faisait, c'était vraiment original et en même temps nouveau. Donc ça a suscité un grand engagement au niveau de la musique. Et puis on voit que c'est un morceau qui reste encore dans les annales.
0: Voilà, qui s'écoute encore très très bien. Et donc en fait, revenir sur Mafia Quimpri, c'est un peu revenir sur une époque où le rap français construisait son identité. Donc qu'est-ce qui faisait vraiment la force du collectif selon toi?
1: Ouais, la force du collectif, c'est l'entraide, tout simplement, et surtout prendre du plaisir dans ce qu'on fait.
0: Tout à fait.
1: C'est ça qui fait la force d'un collectif, c'est l'entraide et prendre le plaisir dans ce qu'on fait. Quand t'es en studio, quand t'es sur scène, prendre du plaisir tous ensemble. C'est ça la force d'un collectif.
0: Ouais. Et si quel regard tu portes en fait aujourd'hui sur cette période-là?
1: La période c'est une période qui est un peu révolue, on va dire, que maintenant les groupes sont différents, l'époque a changé, on est 20 ans plus tard. Donc forcément il y a une nouvelle attitude, les jeunes sont pressés de plein de trucs, ils sont motivés, ils changent d'état d'esprit, donc c'est pas la même époque, tu vois.
0: Tout à fait,
1: on avait plus de difficultés à rassembler les choses, aller sur le truc. Aujourd'hui les jeunes ils ont tout, ils ont les réseaux sociaux, ils peuvent faire des choses extraordinaires avec plein de trucs, voilà.
0: Ça va beaucoup plus vite.
1: Oui, ça va beaucoup plus vite.
0: Et si tu devais transmettre en fait une valeur ou un héritage du collectif aux jeunes générations, ça serait quoi?
1: C'est d'être la valeur collective, c'est d'être ambitieux, c'est d'être ensemble, tout simplement ensemble, et faire les choses ensemble, tu vois.
0: D'accord.
1: On fait rien tout seul, on sait, et c'est travailler ensemble pour en fait s'approprier le projet. Le projet, il appartient pas à une seule personne.
0: Tout à fait.
1: Il appartient à tout le collectif.
0: Tout à fait.
1: Tant que le collectif ne comprend pas ça, qu'un projet, ça se construit ensemble, c'est pour ça qu'on voit des collectifs qui ne sont pas prêts à ça.
0: Ouais. On en a beaucoup moins, malheureusement, c'est vrai qu'on en a beaucoup moins aujourd'hui.
1: Parce que quand on est jeune, aujourd'hui, on veut faire tout seul, prendre tout vite, et puis forcément, on détruit un peu l'image du collectif.
0: Tout à fait. Alors, je vais te poser en fait quelques questions rapides sur ta vision du rap actuel. Et puis après on va se quitter. Et puis tu vas nous donner les endroits où on peut trouver ton livre. Puis tu nous diras aussi si il y a des projets qui vont arriver, des choses à annoncer. Et voilà. Donc moi, ma première question que je voulais te poser en fait sur ta vision, donc en tant que pionnier, comment tu vois l'évolution du rap français aujourd'hui?
1: L'évolution du rap, pour l'instant elle est stagnée parce que je vois aucune chose nouvelle qui s'est faite.
0: Ouais.
1: Tu vois? Je vois aucune chose nouvelle, c'est toujours les anciens qui essaient de ramener un peu de renouveau. Faire des Bercy et faire des Zénith, ça y est, ça se fait naturellement maintenant.
0: Ouais, ouais.
1: Tu vois, les choses nouvelles, où elles sont, pour moi, il n'y a rien qui s'est fait de nouveau.
0: Ouais.
1: C'est toujours l'Arena, le truc, le Bercy. Ouais, faire des concerts, c'est refaire des festivals. Oui, mais il n'y a pas encore un vrai pôle où il y a des soirées qui s'animent, où on peut revoir des battles de hip-hop. Donc voilà, ça c'est des choses qui manquent.
0: Ouais.
1: Des choses nouvelles, non, il n'y en a pas encore à mon propre sens.
0: Ouais, indirectement, en plus, tu réponds en fait un peu à une question que je vais te poser après. Donc la question que je te posais après, c'était qu'il y a beaucoup de diversité dans les styles aujourd'hui, mais est-ce qu'il y a quelque chose qui te manque par rapport à cette époque? Alors en fait, il y a beaucoup de diversité dans les styles aujourd'hui. Mais est-ce qu'il y a quelque chose qui te manque par rapport à l'époque?
1: L'authenticité, tout simplement.
0: Ouais.
1: L'authenticité, le vrai hip-hop, le message. C'est le message en fait. Le vrai message du rap.
0: Okay.
1: On ne le retrouve plus. Dans quel rappeur tu le retrouves? Non, je ne vois pas dans quel rappeur tu le retrouves.
0: Clairement, clairement. Mmh. Et t'écoutes un peu des nouveaux artistes actuels ou non?
1: Est-ce que je quoi?
0: Est-ce que tu écoutes un peu les des nouveaux artistes actuellement?
1: Non,
0: du tout.
1: Non, du tout.
0: Ok. Et donc après pour terminer, donc quel conseil tu donnerais à un jeune rappeur qui veut durer comme toi? Tu l'as fait dans ce milieu.
1: Bah, c'est de rester original surtout, rester authentique.
0: Ouais.
1: Et se créer une propre démarche artistique.
0: D'accord.
1: Pas ressembler aux autres. Et vraiment se créer une proche sa propre singularité.
0: D'accord.
1: Okay, comme ça, ça ira mieux.
0: Ok. Et du coup, donc, où est-ce qu'on peut trouver donc le livre?
1: On peut trouver mon livre sur mentaldefer.com.
0: Mentaldefer.com.
1: Voilà, okay. C'est sur mon site. Il arrive 2 à 3 jours après.
0: D'accord.
1: Et voilà, c'est sur mon site uniquement, tout Amazon aussi.
0: Oui.
1: Mais sur mon site, il est de meilleure qualité.
0: D'accord, voilà. Ok. Et il y a des projets qui arrivent à part le livre ou t'es vraiment concentré là-dessus pour l'instant?
1: Je suis toujours entre quatre feux autour de la France en train de proposer mon livre. Je pars à Toulouse samedi pour une soirée Made in France pour Mehdi.
0: Ouais.
1: Après, je serai dimanche à la Communale, une après-midi de 12h à 18h. Il y aura les X-Men en concert.
0: D'accord.
1: Et après, je serai le 7 novembre à Nantes.
0: À Nantes,
1: voilà,
0: ok.
1: Donc, la promo, la tournée va continuer jusqu'en février, quoi, je pense. Voilà.
0: Ok. Ok, ben écoute Manu, ça m'a fait vraiment plaisir de t'avoir ce soir avec nous.
1: Mm-hmm.
0: Donc, je te souhaite bonne continuation pour la suite,
1: okay,
0: vraiment.
1: Merci.
0: Et encore merci pour ce soir. Et là, on va se quitter. Donc, on va écouter le morceau donc phare un peu de la Mafia Cafri, donc pour ceux, et un morceau de Kery James, donc 28 décembre, tout de suite après. D'accord.
1: Okay.
0: Merci à toi, Manu, et
1: merci.
0: À très bientôt.
1: À bientôt.
0: À bientôt. Ouais, ciao, Manu. Yes. Ciao.

Voilà. Alors là, on a écouté donc du coup pour ceux de Mafia Quinfree Free, collectif Mafia Quinfree Free, et en deuxième partie, donc Kerry James, 28 décembre 97, 87 plutôt. 77, je vous dis des bêtises. Voilà. Voilà, donc pour la deuxième partie donc de l'émission, donc on va un peu parler hip-hop. Voilà, donc j'ai appelé ça un peu le retour aux sources. Donc le rap, d'où ça vient? Le rap, c'est bien plus qu'un genre musical, c'est un mouvement. Donc le rap, c'est né en 70 dans le Bronx. C'est d'abord une manière de s'exprimer, de raconter son quotidien, ses galères en réalité. En France, le rap débarque dans les années 80, avec des groupes comme NTM, IAM ou Assassin. Très vite, il devient la voix d'une génération souvent oubliée des médias. Et même si aujourd'hui le rap est numéro un dans les streams, faut pas oublier un truc, c'est d'où il vient. Donc il vient des rues, des cités, des battles de freestyle, du graffiti. Voilà. Donc on va écouter donc Noka, pour le prochain Noka cellulaire.

Noka Cellulaire. Donc très bon morceau, vraiment très bon morceau. Je vous invite à écouter un peu ce que fait cet artiste. Donc il est en train d'arriver. Il arrive tout doucement mais sûrement. Alors le rap en 2025. Ma question c'est quoi? Donc mainstream ou toujours engagé? Aujourd'hui le rap il cartonne avec Jul, Damso, SDM, Gazo. Les streams explosent, les clips font des millions de vues, les tournées affichent complet. Mais la question divise, est-ce que le rap est encore engagé? Ou est-ce qu'il est devenu un simple produit de consommation? Donc j'ai posé des petites questions donc à des gens, donc une sorte de micro-trottoir vraiment pour savoir leur avis. Et donc je vais vous dire quelques retours qui m'ont été faits. Donc il y a une première personne qui m'a dit, donc franchement, maintenant le rap, c'est que pour le buzz. C'est plus comme avant. Une autre personne m'a dit, il y a encore des mecs comme Medine ou Youssoupha qui balancent des vrais messages. Réalité. Une autre personne m'a dit, moi j'aime autant Jul que Alpha One. C'est deux styles, mais c'est toujours du rap. Moi, c'est clair que les styles, en fait, ils ont évolué, mais peut-être que le rap, c'est simplement grandi. Ou peut-être qu'il est peut-être festif, et amoureux, et revendicatif, violent, triste ou poétique. Mais c'est la vraie richesse du rap. Voilà. Donc là, on va écouter donc Skrima, donc Parabellum, et on se retrouve tout de suite après.

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Prima Parabellum. Très bon morceau aussi. Un petit jeune aussi qui arrive très fort aussi. Qui arrive très fort. Voilà. Donc dernièrement, donc, j'avais un petit débat donc, avec des jeunes sur l'autotune. Voilà. Je voulais savoir en fait ce qu'ils pensaient en fait de l'autotune. Donc j'ai relevé un peu leur retour. Donc il y en a un qui m'a dit, moi j'aime bien l'autotune si c'est bien utilisé, genre Damso ou Hamza. Un autre m'a dit, donc ça devient trop robotique. On perd l'émotion des voix, des vraies voix. C'est un peu réel, pour ma part. L'autotune, c'est comme une guitare électrique. C'est juste un outil. Voilà, donc ça, c'est leur retour. Moi, perso, je pense que tout dépend en fait de l'usage. En fait, y en a certains qui vont en abuser, d'autres qui en font un vrai instrument artistique. Voilà. Mais le débat reste ouvert là-dessus. Voilà. Donc là, on va écouter Lafouine et Nahir. Donc le son s'appelle Offset. Lafouine, Nahir, Offset.

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Lafouine Nahir, Offset. Voilà. Donc Lafouine en fait revient très fort avec trois albums. Il a sorti je crois trois albums depuis 2025 ou 2024. Donc il fait un retour très fort avec trois vraiment bons projets. Donc je vous invite à les écouter. Voilà. Donc on va faire un dernier petit rappel. Donc c'est avant de se quitter. Donc on va faire un petit focus culture. Donc sur les rappeurs et la littérature. Est-ce que vous saviez que de plus en plus de rappeurs citent des auteurs ou sont eux-mêmes publiés? Donc vous avez des artistes comme Gaël Faye, Abdel Malik, Kerry James. Le lien entre le rap et la littérature est super, super, super profond. Le rap, c'est aussi une écriture. C'est des punchlines dignes des plus grands poètes, des métaphores, des allitérations, des rimes croisées. On est souvent très, très loin, très, très, très, très loin des clichés. Voilà. Donc moi je vous quitte en fait sur ce dernier morceau. Donc on va écouter donc Al Capote et Gims Cypher. Et on va se donner rendez-vous maintenant au mois de décembre parce que la prochaine émission donc tombe sur un jour férié. Donc peut-être qu'on aura un décalage, peut-être qu'on verra si on fera l'émission donc à un autre moment du mois de novembre. Mais en tout cas, je vous remercie d'avoir été là pour la première émission de la saison des Échos de la Rue. Et je vous attends donc soit au mois de novembre ou soit en mois de décembre pour la prochaine émission. Je vous souhaite une bonne soirée. On va se quitter donc avec Gims et Al Capote sur le morceau Cypher. À très bientôt. 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

Objectif Lune. La Lune, une force virile. Bienvenue dans votre chronique Objectif Lune. Aujourd'hui, explorons une croyance fascinante issue de certaines tribus nigérianes, où la Lune est une véritable force virile et une source de fécondité autonome. Chez ces peuples, on disait qu'une femme pouvait concevoir un bébé au bord de la Lune sans l'intervention d'un homme. Cette conception lunaire symbolise une puissance créatrice féminine indépendante, portée par la déesse de la Lune, visible et invisible, source de vie et de mystère. Cette idée peut surprendre, mais elle s'inscrit dans un rapport très profond entre la Lune et la fertilité dans de nombreuses cultures africaines, notamment chez les peuples nigérians, qui voient en la Lune un symbole viril, paradoxalement en lien avec la création de la vie. La Lune n'est pas seulement associée à la féminité par ses cycles synchrones avec ceux de la femme, mais aussi à une énergie virile, génératrice, à la fois mystérieuse

liée au croissant lunaire est aussi instituée comme gardienne de la fertilité. Elle symbolise la plénitude de la vie, où la puissance féminine est reconnue dans son entièreté, à la fois nourricière et créatrice. La lune, avec son éclat, est aussi envisagée comme un lieu où se mêlent force virile et énergie féminine, un espace sacré de naissance et de renaissance. Cette croyance, plus largement, place la lune au cœur des mystères de la vie, au-delà des simples rapports de genre humain, dans une vision cosmologique où chaque naissance est un acte sacré et parfois divin. Elle invite ainsi à penser la vie comme un don qui jaillit de la nature dans ses dimensions visibles et invisibles, où la lune joue un rôle primordial. Alors, la prochaine fois que vous lèverez les yeux vers la lune brillante, souvenez-vous que pour certains peuples, elle est bien plus qu'un astre parmi d'autres. Elle est un symbole puissant, une force virile et créatrice, une mère mystérieuse capable de donner la vie. Que cette lumière lunaire vous inspire respect pour les sagesses anciennes et pour les mystères de la création qui nous dépassent.

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1: Ici, avec tout ça à regarder?
0: Ferme tes yeux, s'il te plaît.
1: Oh, Charles, est-ce que c'est beau? 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

Bonjour et bienvenue dans l'émission Hard Time Machine. Mathieu Morand avec vous pour un voyage musical à travers le temps. Une nouvelle émission de Hard Time Machine, vous le savez, si vous me suivez cette saison, je tente de passer en revue l'ensemble des sous-genres qui constituent le métal. Aujourd'hui, on s'arrête sur le world metal, c'est-à-dire des groupes de métal qui incluent un peu de musique du monde. On va commencer avec un groupe que vous connaissez probablement si vous me suivez. Ce sont les Tunisiens de Mayrat qui mélangent le métal avec des instruments issus du monde arabe et du Moyen-Orient.

Voilà, on n'est pas que sur de l'instrumentation, hein, on a aussi bien sûr tout le folklore tunisien qui ressort dans ce disque et dans l'ensemble de leur discographie, plus ou moins marquée selon les époques, mais c'est un groupe que je vous encourage à découvrir. On poursuit avec un groupe serbe qui mélange le métal et le reggae, c'est Iceburn.

Iceburn, c'est un groupe que j'avais découvert il y a quelques années en préparant une émission dédiée à la Serbie. C'est leur album de 2013, Reality Check. On va continuer avec un groupe chinois qui mélange le métal avec des instruments mongols et de la musique mongole. Ça s'appelle Nine Treasures.

Treasures. Ils se sont formés en 2010. C'est ici leur deuxième album, qui est un album éponyme. Et je ne pourrais pas vous donner le nom du morceau puisqu'il est écrit en chinois. On va poursuivre avec un groupe que vous connaissez si vous suivez mon émission. C'est Orphaned Land, israéliens qui se définissent comme ambassadeurs de la paix à travers le métal.

Orphanland, c'est un groupe que j'ai pas mal diffusé hein, déjà dans Hard Time Machine. Il se forme en 1991. Hein, il mélange de la musique et des instruments du Moyen-Orient, d'Afrique du Nord, mais aussi des éléments qui viennent du monde arabe, du monde turc et du monde maghrébin et juif. Bien entendu, c'est leur album All Is One, probablement celui que je préfère, qui sortait en 2013. On continue avec un groupe mexicain, Acrania.

Voilà, ici, on entend vraiment encore une fois hein, ce mélange hein, de musique du monde et de métal. Ici, de la musique afro-caribéenne avec des percussions latines. On lorgne parfois sur le jazz un peu latin. En tout cas, c'est passionnant. C'est leur album qui sortait en 2015 qui s'appelle Fearless. On continue avec un incontournable, Melekeş.

0: Melekech, groupe de black metal israélien relocalisé aux Pays-Bas, hein, qui mélange donc une musique extrême hein, avec des éléments qui viennent du Moyen-Orient et d'Assyrie en particulier. On va continuer toujours dans cet esprit de mélange avec la musique du monde, c'est Alien Weaponry.
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Alien Weaponry, il se forme à Auckland, donc en Nouvelle-Zélande en 2010, et ce n'est que 8 ans plus tard, en 2018, qu'ils vont sortir leur premier album Too. Comme vous l'entendez, eh bien, ils mélangent le métal et la langue maori, et évidemment des éléments du folklore issus des populations polynésiennes. On va continuer avec un groupe qui avait beaucoup fait parler de lui en 2019, The Who, les Mongols, qui mélangent un petit peu de métal avec des éléments issus du folklore de la Mongolie.

Le groupe The Who, The Who, The Who, je ne sais pas trop comment on prononce, mais si vous cherchez, ça s'écrit H-U avec un tréma. C'est donc un groupe qui utilise des instruments traditionnels comme le morincourt, c'est un instrument à cordes frottées, et puis cette technique du chant guttural qu'on appelle le komi. On va poursuivre avec un groupe qui vient d'Arabie Saoudite, c'est pas banal, ça s'appelle Al Namroud.

groupe Al-Amrod. Ils viennent donc d'Arabie Saoudite et abordent dans leurs textes plusieurs sujets anti-religieux, ce qui les oblige à conserver l'anonymat, puisque dans ce pays, vous le savez, tout cela est passible de la peine de mort. On va terminer avec un groupe qui mélange de la J-pop et du métal. C'est Maximum the Hormone. Et c'est excellent.

On passe au petit B, description de la situation. Là, vous allez décrire votre situation. Nous sommes lundi. Deux petits points, guillemets, gras, italique. Préparation de la dilution du détergent désinfection des surfaces. On ferme les guillemets, points, etc. Chaque lundi matin, l'équipe doit impérativement vider le bidon de 8 litres contenant du détergent désinfectant qui avait soigneusement été dilué il y a seulement 7 jours. Car cette solution ne se conserve que 7 jours. Point. Point. L'aide-soignante et moi sommes dans la cuisine du service où se trouve le bidon de 8 litres qui est placé dans l'armoire sous l'évier. J'enfile donc, dans un premier temps, une paire de gants avant de manipuler le produit toxique. Par la suite, je vide le reste du détergent désinfectant présent dans le bidon dans l'évier. Donc, il n'y avait aucune possibilité dans ce... C'était l'évier, on était en cuisine. Tout en faisant attention aux éventuelles projections de produits dans mes yeux et ma peau. Ça, c'est très important de le noter. Je garde à l'esprit les précautions qu'il faut que je mette en place s'il y a une projection au niveau des yeux. C'est-à-dire de me laver à l'eau douce durant 15 minutes en maintenant les paupières écartées. Et ma peau.

au suivant. Donc, puis, je procède au rinçage du bidon d'eau claire afin de ne laisser aucun reste qui pourrait fausser le dosage et l'efficacité de la préparation. Mon bidon est donc bien rincé, je procède donc à l'étape suivante. Et donc là, je remplis le bidon à l'eau froide pour garder toutes les propriétés de désinfection. Maintenant, je veille à remplir le bidon jusqu'aux limites. Mon bidon est bien rempli. Je prends donc le produit détergent désinfectant pour bâtir une surfaneuse et vous pouvez aussi diriger vers une analyse. Est-ce que c'est possible?

où j'ai effectué le processus. J'enlève mon gant, puis je mets super important, mes initiales ainsi que la date sur la feuille de traçabilité. Hein? Ça, c'est super important. J'enlève mon gant, puis je me désinfecte. Puis je me désinfecte.

0: Mais vérifiez votre protection si vous êtes mouillé.
1: Le tablier imperméable à usage unique protégera le soignant de la contamination microbienne importante au cours du soin de toilette mouillant et souillant.
2: Voilà.
1: La cuvette individualisée aux résidents est nettoyée, désinfectée.

0: Je vais vous déshabiller. On va changer, on va faire la petite toilette du bain.
1: Le résident est souillé, imposant le début de la toilette par la zone périnéale. Le soignant porte des gants de soins à usage unique, non poudrés.
2: Ce qui correspond à un bouchon.
1: Le respect de la pudeur du résident est primordial.
2: Ce qui correspond à un bouchon.
1: Un flacon distributeur à pompe contenant du savon doux liquide est utilisé, évitant l'emploi des savons en pain ou des savonnettes, perpétuellement recontaminés par les germes recueillis au cours de la toilette. À la fin de la toilette de la zone périnéale, le gant de toilette est immédiatement évacué avec le linge sale. L'essuyage du résident est immédiat pour son confort et pour éviter son refroidissement. La serviette est, elle aussi, évacuée immédiatement au linge sale. Le contenant à roulette, en matériaux facilement nettoyables et désinfectables, permet d'une part le recueil des déchets à haut risque de contamination de l'environnement dans un sac à déchets ménagers, et d'autre part, le recueil des linges sales. Après cet acte à haut risque de contamination, les gants de soins à usage unique sont ôtés et éliminés, les mains sont séchées par tamponnement avant la friction hydroalcoolique. La phase propre de cette étape peut débuter. Le soignant ne porte pas de gants de soins.
0: Voilà, vous pouvez revenir vers moi. Voilà. On va tourner quand même un petit peu sur le côté, monsieur Kowalski.
1: L'eau sale est évacuée. La cuvette est rincée, puis nettoyée, désinfectée, avant utilisation pour la toilette du reste du corps.

0: Bon, bah, c'est le principal. C'est le principal. Voilà.
1: Les déchets et le linge sale se sont évacués.

0: parfait. Si vous perdez le pantalon, ça va être bien. Hein.
1: Voilà. Un cul qui est vu n'est pas perdu.
0: J'ai ce qu'on dit, mais quand même.

Voilà. Ouvrez bien la bouche.

0: À la fin du poste horaire, le chariot magasin et le contenant à roulettes sont vides. Ils sont désinfectés avant d'être entreposés.
1: Voilà.
0: À la fin du poste horaire, les sacs de linge sale et les déchets sont évacués dans les containers adaptés et fermés, stockés dans un local réservé, propre.

0: Avant de quitter le local, le soignant nettoie le sol et laisse un local non encombré et propre. Puis il est préparé avec des sacs propres avant d'être entreposé dans un espace dédié propre.
1: Même vous voulez mettre un peu de crème?
2: S'il vous plaît.
1: Alors tenez, je vous laisse faire.
2: Merci.
1: Voilà.
2: Bon, on y va doucement.
1: Oui. Ça rafraîchit, ça fait du bien.
2: Ouais. Et ça sent bon.
1: En plus.
2: Voilà, je crois que j'en ai mis partout.
1: Oui, bah c'est très bien.
3: Une fois que vous avez décrit le lieu. Voilà. Donc ça, vous avez décrit le lieu.
1: Bon appétit.
2: Merci.
1: À plus tard. Bonne fin de journée.

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0: Oh là là, c'est quoi ce truc? 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